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0: 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Il est 7h.
1: Bonjour à tous, l'essentiel de l'actualité avec une journée encore très chargée sur les routes en perspective. Après un samedi noir et plus de 1000 km de bouchons au plus fort du chassé-croisé, la circulation reste difficile ce dimanche. Bison Futé classe la journée rouge dans la moitié sud dans le sens des départs. Des ralentissements importants sont attendus jusqu'en début de soirée, notamment sur les axes méditerranéens et dans le sud-ouest. Ça se calme sur le front des incendies dans le Var. Le feu est stabilisé mais pas encore fixé. Depuis la reprise, il a parcouru 1800 hectares et détruit plus de 30 maisons. Le vent fait craindre de nouvelles reprises ce dimanche. Les évacués de Montfort, eux, ont pu regagner leur domicile. Les frappes des États-Unis et d'Israël contre l'Iran prévues ce week-end suspendues, c'est ce qu'a annoncé Donald Trump. Cela après la demande de Mohamed Ben Salman, le prince héritier d'Arabie Saoudite. Le président américain exige en revanche la réouverture complète du détroit d'Ormuz et la fin de la menace nucléaire iranienne. Et en cyclisme, Lorena Wiebes, première patronne sur le Tour de France femme, la néerlandaise s'est imposée à Lausanne hier. Elle hérite donc du maillot jaune. Pauline Ferrand-Prévot, la tenante du titre, elle a terminé 8e. Place à la deuxième étape ce dimanche, toujours en Suisse, avec 148 km entre Aigle et Genève. Top départ à 14h30.
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2: Avec Destination Santé, Emmanuel Ducreuset.
3: Bonjour à tous. Ce n'est pas une impression. Plus nous vieillissons, plus notre taille diminue. Perdre quelques centimètres avec l'âge est tout à fait normal. Mais une perte importante peut être le signe d'une fragilisation des os qu'il ne faut pas ignorer. Vous avez l'impression de ne plus être aussi grand qu'à 20 ans ? Rien d'étonnant. À partir de la quarantaine, le corps se transforme et la taille peut effectivement diminuer. Plusieurs mécanismes expliquent cette perte de hauteur progressive. Le premier et le plus important concerne les os. Avec l'âge, la densité osseuse diminue et les vertèbres peuvent se tasser, voire développer de micro-fractures appelées fractures de compression. Résultat, la colonne vertébrale raccourcit et avec elle, toute votre silhouette. Par ailleurs, entre chaque vertèbre se trouvent des disques intervertébraux, sorte de coussins amortisseurs. Ils s'aplatissent naturellement au fil du temps et à mesure qu'ils s'amincissent, l'espace qu'ils occupent entre les vertèbres diminue. Comme votre colonne vertébrale est composée de nombreuses vertèbres et de disques empilés les uns sur les autres, une petite perte au niveau de chaque disque peut entraîner une réduction notable de la hauteur totale. L'affaiblissement des muscles, notamment au niveau du dos et du tronc, peut aussi jouer sur votre posture. Perdre entre 1 et 2 cm et demi au cours de la vie relève de l'usure naturelle, rien d'alarmant. En revanche, en perdre davantage, c'est une autre histoire. 5 à 10 cm peut signaler une ostéoporose, maladie qui fragilise les os et augmente considérablement le risque de fracture. Si on ne peut pas arrêter le temps, on peut agir. Miser sur le calcium est essentiel. La plupart des adultes devraient viser au moins 1000 mg par jour via l'alimentation ou des compléments. Rester physiquement actif est tout aussi important. La marche, la course, la musculation ou les exercices en charge aident à maintenir la densité osseuse. Arrêter de fumer et limiter l'alcool sont deux autres leviers concrets, car ces deux habitudes accélèrent la perte osseuse.

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1: Bonjour, bonjour à tous. Dans l'actualité, journée encore très chargée sur les routes après un samedi noir et plus de 1000 km de bouchons au plus fort du chassé-croisé. La circulation reste difficile encore ce dimanche. Bison Futé classe la journée rouge dans la moitié sud dans le sens des départs. Des ralentissements importants sont attendus jusqu'en début de soirée, notamment sur les axes méditerranéens et dans le sud-ouest. Ça se calme sur le front des incendies dans le Var. Le feu est stabilisé mais pas encore fixé. Depuis la reprise, il a parcouru 1800 hectares et détruit plus de 30 maisons. Le vent fait craindre de nouvelles reprises. Ce dimanche, les évacués de Montfort, eux, ont pu regagner leur domicile. Météo France maintient 20 départements en vigilance orange canicule dans l'est et le sud-est. Le mercure a dépassé les 40 degrés dans le Var hier après-midi au Luc. La nuit est restée très chaude sur les côtes et les températures repartent à la hausse ce dimanche entre la vallée du Rhône et le pourtour méditerranéen. Le gouvernement, lui, compte accélérer l'adaptation de la France au changement climatique. Entre les canicules, les sécheresses et les incendies, le Premier ministre a confié une mission à la ministre de la Transition écologique, Julie Pierret.
2: Oui, dans une lettre de mission, il lui demande de proposer d'ici le début du mois d'octobre de nouvelles mesures pour accélérer la mise en œuvre du troisième plan national d'adaptation au changement climatique. Parmi les priorités, adapter les bâtiments aux fortes chaleurs, rendre les transports plus résistants aux épisodes de canicule, revoir l'organisation de l'école face au nouveau rythme climatique, mieux protéger les cultures agricoles et développer le stockage ainsi que la réutilisation des eaux usées. Le gouvernement souhaite également améliorer les conditions de travail lors des fortes chaleurs et renforcer la protection des forêts avec des mesures pour lutter contre leur dépérissement et adapter les essences d'arbres aux évolutions du climat. Remise de la copie dès cet automne.
1: Merci Julie. Les frappes des États-Unis et d'Israël contre l'Iran prévues ce week-end suspendues, c'est ce qu'a annoncé Donald Trump. Cela après la demande de Mohamed Ben Salman, le prince héritier d'Arabie Saoudite. Le président américain exige en revanche la réouverture complète du détroit d'Hormuz et la fin de la menace nucléaire iranienne. Et puis en cyclisme, Lorena Wiebes, première patronne sur le Tour de France Femmes. La néerlandaise s'est imposée à Lausanne hier. Elle hérite donc du maillot jaune. Place à la deuxième étape ce dimanche, toujours en Suisse, avec 148 km au programme entre Aigle et Genève. Top départ à 14h30. Voilà pour l'actualité. Très bonne journée à tous.
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4: Nous sommes aujourd'hui le 2 juin. Multiple championne de France, championne d'Europe du 400 mètres nage libre, la nageuse Coralie Balmy a récolté le bronze aux Jeux Olympiques de Londres en 2012 et lors des Mondiaux de Barcelone en 2013 avec le relais 4 fois à 200 mètres de l'équipe de France. La championne antillaise est née le 2 juin 1987 en Martinique. Et maman, je vous propose également pour le portrait du jour de rester dans les bassins. Restons dans l'eau et partons du côté de Freidorf, une petite contrée à la périphérie de la ville roumaine actuelle de Timișoara. Là, naquit le 2 juin 1904 un certain Johnny Westmuller. Lui et sa famille s'installeront plus tard aux États-Unis alors qu'il n'a que quelques mois. Johnny n'a pas une enfance très simple. Il a 8-9 ans quand on lui diagnostique la poliomyélite. Afin de contrer cette pathologie, on lui conseille de s'adonner à la natation. Il va s'avérer être un talentueux dompteur des flots, le jeune Westmuller, tellement bon qu'il se rétablit de la polio, mais surtout devient l'un des meilleurs nageurs des États-Unis. En 1922, il devient même le premier homme à passer sous la barre de la minute sur le 100 mètres nage libre. Une référence, entre autres, qui le permet de rêver des Jeux Olympiques. Problème, Johnny est apatride. En effet, certes, il est reconnu comme un grand talent aux États-Unis, mais d'un point de vue administratif, son pays natal n'existant plus, il ne peut représenter pleinement une nation. De la perspective des Jeux Olympiques de Paris en 1924, il monte un stratagème en compagnie de son frère cadet Peter, lui qui est né aux États-Unis. Alors Johnny devient Peter et participe aux JO pour les USA. Bien lui en a pris, puisque Westmuller va illuminer tout son monde. Médaille d'or sur le 100 mètres nage libre, le 400 mètres nage libre, le relais 4 fois 200 mètres, une triple performance qui fait de lui la star des Jeux. Et à Paris, on n'oublie surtout pas sa médaille de bronze acquise avec l'équipe américaine de waterpolo. En 1928 à Amsterdam, voilà deux nouvelles breloques dorées sur le 100 mètres nage libre et le relais. Une carrière olympique pleinement réussie, qu'une autre s'ouvre à lui, et ce sera devant les caméras et les projecteurs de cinéma. Au début des années 30, il est en effet choisi pour incarner Tarzan. Une carrière d'acteur qui va lui permettre d'accéder à la postérité. Johnny Westmuller nous laisse orphelin de ses nombreux talents en 1984. Quant à nous, on se retrouve demain pour le portrait d'un très grand boxeur. Il s'agit ni plus ni moins de Mohamed Ali. Mais on se dit à demain, surtout pour d'autres histoires d'un jour, avec Mémoire Sport.
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0: 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Il est 8h.
1: Bonjour à tous, l'essentiel de l'actualité avec une journée encore très chargée sur les routes en perspective. Après un samedi noir et plus de 1000 km de bouchons au plus fort du chassé-croisé, la circulation reste difficile ce dimanche. Bison Futé classe la journée rouge dans la moitié sud dans le sens des départs. Des ralentissements importants sont attendus jusqu'en début de soirée, notamment sur les axes méditerranéens et dans le sud-ouest. Ça se calme sur le front des incendies dans le Var. Le feu est stabilisé mais pas encore fixé. Depuis la reprise, il a parcouru 1800 hectares et détruit plus de 30 maisons. Le vent fait craindre de nouvelles reprises ce dimanche. Les évacués de Montfort, eux, ont pu regagner leur domicile. Les frappes des États-Unis et d'Israël contre l'Iran prévues ce week-end suspendues, c'est ce qu'a annoncé Donald Trump. Cela après la demande de Mohamed Ben Salman, le prince héritier d'Arabie Saoudite. Le président américain exige en revanche la réouverture complète du détroit d'Ormuz et la fin de la menace nucléaire iranienne. Et en cyclisme, Lorena Wiebes, première patronne sur le Tour de France femme, la néerlandaise s'est imposée à Lausanne hier. Elle hérite donc du maillot jaune. Pauline Ferrand-Prévot, la tenante du titre, elle a terminé 8e. Place à la deuxième étape ce dimanche, toujours en Suisse, avec 148 km entre Aigle et Genève. Top départ à 14h30.
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3: Non, madame, faut pas me parler comme ça, madame. Elle va te sauter au visage, madame.

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1: Bonsoir Brigitte.
2: Bonsoir Gérard.
1: Les arbres et les forêts, quel est leur rôle en réalité ?
2: Aujourd'hui, la forêt capte 30% des émissions de CO2. Or, son rôle dans le domaine n'est connu que depuis 30 ans. Et 60% de ces émissions de CO2 viennent des villes, d'où le développement de la végétalisation urbaine. Les arbres jouent un rôle de régulation permettant aux citadins, toujours plus nombreux, de réduire de 50% leurs dépenses de chauffage, de 30% leurs besoins de climatisation et leur température de 2 degrés. La canopée limite aussi les particules dans les maisons, 15% avec un arbre en face de chez vous et 50% avec une rangée entière.
1: Alors dis-moi comment ça marche ?
2: Grâce à la photosynthèse, les arbres extraient du carbone présent dans l'air sous forme de CO2. Celui-ci est absorbé dans les feuilles, puis stocké dans les racines, les branches et le tronc. Une partie en est rejetée par la respiration végétale et quand il meurt, le carbone est séquestré dans l'humus. La quantité captée varie, elle est maximale en pleine croissance, mais aussi l'arbre en dépense, de sorte que le stockage est au plus haut chez un jeune arbre. Le stockage varie selon les espèces, à volume égal et à terme, les feuillus stockent plus de carbone que les résineux. Au début de leur croissance, ces derniers en transforment plus, mais leur vie est plus courte.
1: On parle alors de puits de carbone ?
2: La forêt devient un puits de carbone quand elle absorbe plus de CO2 qu'elle n'en émet, c'est-à-dire quand elle fabrique plus de bois qu'elle n'en perd. Mais aussi, certaines forêts rejettent plus de carbone qu'elles n'en absorbent, comme les forêts tropicales subissant un déboisement massif. Globalement, le bilan mondial est actuellement positif. La forêt progresse en surface et en densité. Par exemple, en France, elle gagne 50 à 100 000 hectares. Paradoxalement, la hausse du CO2 dans l'atmosphère jouerait un rôle...
1: Planter des arbres pour lutter contre le changement climatique, c'est cela ?
2: Y aurait-il assez de surface dans le monde pour planter 1200 milliards d'arbres et absorber 210 gigatonnes de CO2 ? Une belle polémique après la publication de chercheurs suisses en début de cet été, l'impact de la reforestation aurait été fortement surestimé. Tous les arbres plantés ne sont pas bénéfiques à leur environnement. Quand on a besoin d'arbres qui stockent très vite du carbone, ce sont les essences à croissance rapide, comme les eucalyptus ou les pins, et cela peut finir par poser des problèmes de biodiversité ou d'assèchement des sols. Et les forêts artificielles stockeraient moins de CO2 que les forêts naturelles. Et aussi, ces actions de reforestation mettent du temps et elles peuvent être menacées dans leur pérennité par les ravageurs, les incendies ou les attaques infectieuses. Enfin, il y a un risque de saturation à long ou moyen terme. Certaines entreprises polluantes et aussi les compagnies aériennes se sont lancées dans la compensation des émissions par le reboisement. C'est une bonne chose, mais ceci ne permet pas pour autant de se dédouaner de toute responsabilité face à des actions émettrices de carbone. Il faut aussi réduire ces émissions, compenser ne suffit pas.
1: Alors on parle du puits de carbone, mais est-ce qu'il n'y a pas un autre rôle de la forêt ?
2: La forêt permet de fixer l'eau, minimisant les inondations et les glissements de terrain. Le bois est une source d'énergie renouvelable dans les forêts bien gérées. La construction en bois permet de stocker 1 million de tonnes de carbone avec un potentiel de croissance et l'épargne de l'utilisation de matériaux plus polluants. Et aussi, on peut parler de la sylvothérapie, les effets psychologiques du contact des arbres qui diminuent le stress et augmentent le bien-être. Elle a été utilisée en Norvège chez des malades atteints de cancer ou greffés du cœur. Le contact des arbres prévient aussi le risque cardiovasculaire. Enfin, les écoles forestières enseignent aux enfants la persévérance et l'usage du temps long, ce qu'ils appréhendent difficilement au contact trop prolongé des écrans. Francis Hall, célèbre botaniste, dit que nous avons un besoin vital des arbres. Eux, ils sont discrets, ils peuvent se passer de nous. Et pourtant, leur intelligence pourra encore nous étonner.
1: Merci beaucoup, Brigitte.

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2: Bonsoir Caroline. Alors, toutes les bonnes choses ont une fin. C'est la dernière chronique coup de projecteur de cette saison. Qu'est-ce que vous nous proposez pour terminer l'année en beauté à Utopia?
3: Alors, on est très heureux de pouvoir convier nos spectateurs, les fidèles, mais aussi toutes celles et ceux qui ne nous connaissent pas. Ce sera l'occasion de faire connaissance. On vous invite donc à un fiesta de fin de saison. Ce sera le vendredi 3 juillet à partir de 19h, donc à Utopia Saint-Ouen-l'Aumône. Et à cette occasion, donc, on vous prépare, comme tous les ans, une magnifique tombola. Donc, quand même, le premier prix est une saison entière gratuite à Utopia pour une personne, c'est-à-dire que l'heureux ou l'heureuse gagnante aura une carte VIP, pourra venir voir autant de films qu'il ou elle le souhaitera sur la saison août 2026 jusqu'au juillet 2027. Donc voilà, c'est quand même un beau cadeau. Et puis surtout, ce sera l'occasion de pouvoir découvrir un film en avant-première. Cette année, on est très heureux d'avoir obtenu l'avant-première du film de Martin Darondo et Bertrand Huskla, que vous connaissez peut-être, qui fait des vignettes très très drôles. Le film s'appelle De la comédie française et c'est un film tout à fait réjouissant. C'est une comédie qui se passe exclusivement donc à la comédie française, avec exclusivement des comédiens de la comédie française, et c'est à la fois drôle, intelligent, voilà, ça nous semblait être le film parfait pour finir l'année. Et puis le film a l'avantage aussi de ne durer qu'1h15, qui va nous laisser toute la soirée pour ensuite manger tous ensemble une part de paella qui sera faite en direct de la place Pierre Mendès France. Donc il faut venir pré-acheter vos places aux caisses d'Utopia, mais si vous vous décidez au dernier moment, il y a de fortes chances qu'il y ait encore de la place. Voilà, donc ça c'est le dernier et premier gros événement. Et nous avons aussi un événement dimanche 5 juillet, un petit déjeuner iranien. C'est une séance unique en hommage à Marjane Satrapi, qui nous a quittés trop prématurément. Donc on était très triste de cette disparition. Donc voilà, on voulait lui rendre hommage en passant l'un des films emblématiques de sa carrière, qui est bien sûr Persepolis, tiré de son propre roman graphique. Et on aura également notre députée Aïda Adizadeh qui sera présente, puisqu'elle est présidente du groupe d'amitié France-Iran à l'Assemblée nationale. Voilà, donc c'était aussi important pour nous de rendre hommage à cette grande artiste disparue. On terminera par une autre avant-première le mercredi 8 juillet d'un film qui a été présenté à Cannes, qui a été unanimement salué, qui a eu le prix du scénario. C'est le film Notre Salut, qui nous plonge dans la France collabo, et c'est avec un Swan Arlo absolument magistral. Donc ça, ce sera le 8 juillet. Et puis on finira l'année également sur un film à la fois jeune public, mais qui touchera toutes les générations. C'est un film qui a fait l'unanimité aussi au sein de nos équipes lors du dernier festival de Cannes. C'est un film d'animation. Ça s'appelle Le Corset et c'est un film à la fois très drôle, très touchant. Donc on vous invite vraiment à venir le jeudi 16 juillet à 14h30 et ce sera aussi l'occasion d'offrir aux plus jeunes de nos spectateurs un goûter.
2: Et alors Utopia, vous fermez comment pour les vacances et surtout vous rouvrez quand pour la rentrée?
3: Alors nous serons fermés effectivement du 29 juillet au 18 août et on réouvrira les portes donc mercredi 19 août avec une programmation de malade, puisqu'il y aura bien sûr sur la prochaine Gazette la Palme d'Or, entre autres.
2: Merci et bonnes vacances.
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0: t'es là. T'es revenu, hein. Tu veux entendre la suite, hein, c'est ça? Allez. Allez. Je vais te raconter. Mais pas trop longtemps, hein. Qu'est-ce que tu veux que je te dise maintenant, hein? Il était plus là. Il était sur une île, Sainte-Hélène. On ne savait même pas où c'était. Il fallait regarder sur une carte du monde, tout en bas de l'Afrique à gauche. Et des cartes du monde, il n'y en avait pas partout. Moi, j'étais retourné à la ferme, à Colombes. Je travaillais avec Baptiste et Maxime, mes deux frères. Marie-Eugénie grandissait. Elle devenait de plus en plus belle. Plus belle que sa mère, t'imagines? À Paris, Louis XVI plus II grossissait, devenait de plus en plus impotent, mais on n'avait plus la guerre. C'était ça l'essentiel. Même si les royalistes étaient en train de nous faire glisser tout doucement vers une monarchie à nouveau absolue. Ma pension de veuve divisée par deux menaçait même de m'être supprimée. Celui que je revoyais une fois l'an en moyenne, c'était Fernand. Demi-solde après avoir marché dans toute l'Europe derrière le cheval blanc du Corse, il était retourné dans ses Vosges natales. Il y avait trouvé femme et enfant. Quand il montait à Paris, il m'en informait et nous nous retrouvions quelque part.
1: J'ai grogné dans toute l'Italie, du pont d'Arcole à Rivoli. J'ai fait l'aller-retour en Égypte. J'ai couru jusqu'à Austerlitz. J'ai franchi des cols enneigés, durant des heures à marche forcée, le jour, la nuit, avec des torches, derrière le cheval blanc du Corse, trimballant partout mon barda, mon fusil, mes biscuits, mon tabac, de bivouac en bivouac, l'agnole planquée au fond du sac. Les canons nous ouvraient le bal. Je me cognais les plus féroces, grognant comme un animal, derrière le cheval blanc du Corse. J'ai grogné en quittant Moscou, dans la neige jusqu'aux genoux, épuisé, glacé jusqu'à l'os, derrière le cheval blanc du Corse. Et j'ai grogné à Waterloo, quand la balle m'est entrée dans le dos, et je me suis traîné sans force, derrière le cheval blanc du Corse. Quand j'ai rendu mon uniforme, mon bonnet à poil d'ours, mes bottes, j'ai pleuré d'un coup comme un gosse, derrière le cheval blanc du Corse. Aujourd'hui, assis sur le trottoir, je suis là avec mes vieilles histoires. Et quand un passant s'arrête, je tends le seul bras qui me reste. Je suis le dernier vieux de la vieille. J'ai grogné partout en Europe. Demain, je monterai au ciel. Derrière le cheval blanc du Corse.

0: C'était en 1821, au printemps. Le Fernand avait fait l'effort de venir jusqu'à Colombes. Ma Marie Eugénie, de 22 ans, lui a fait un bisou en l'appelant Tonton Fernand. Et j'ai vu que ça lui faisait chaud au cœur. Malgré son âge, moi j'avais passé 50 ans, lui était plus près des 60. Il semblait aussi costaud qu'avant. Malgré son œil unique, son bras manquant et de le voir un peu boité à cause de ses orteils coupés. On a déjeuné à la ferme. Puis, courageusement, on a attelé le cheval à la carriole et on a poussé la promenade jusqu'à Rueil. En fin d'après-midi, à travers les grilles, on a regardé le jardin de la Malmaison.
1: Il paraît qu'Eugène y habite.
2: Eugène ?
1: Le fils de Joséphine, Eugène de Beauharnais.
2: Ah !
0: Avant de rentrer, on s'est assis dans un estaminet. Il n'était pas 19h.
2: Ah, ça fait du bien.
1: Ça.
2: C'est drôle quand même, le temps qui passe.
1: Tu l'as dit.
2: Tu te rends compte, Rosalie ? Moi, Fernand Gaillard, la croix, il voulait me la donner. Il me l'avait dit. Mais finalement, je l'ai pas eu.
0: Fernand se tait. Il ouvre un œil grand comme une soucoupe, porte les deux mains à son estomac et s'effondre, renversant verre et pichet.
3: Fernand, vite, venez m'aider.
4: Qu'est-ce qui se passe?
3: Mon ami, il est tombé.
4: Il supporte pas la bière?
3: Vous rigolez. C'est pas sage, c'est pas... Aidez-moi à le redresser.
0: On allonge Fernand sur le sol. Je mets un chiffon sous sa tête. Il est inconscient.
4: Il respire. C'est l'essentiel.
3: Fernand! Fernand!
4: Où c'est qu'il a perdu son bras?
3: À Waterloo.
4: Ah! Respect! Respect, hein!
0: Fernand reste inconscient durant de longues minutes. Et puis d'un coup, comme ça, il se redresse.
3: Ah, ça va?
2: Il vient d'arriver quelque chose.
3: T'as perdu connaissance?
4: Ça vous arrive souvent?
3: Non, ça lui était jamais arrivé. C'est un roc.
2: Il vient d'arriver quelque chose. Quelque chose de terrible.
0: Environ 10 jours plus tard, le voisin arrive en courant.
5: Il est mort! Il est mort!
3: Hein?
5: Il est mort!
0: J'ai alors compris qu'il ne s'agissait pas du cheval du voisin, ni du maire de Colombes ou de notre impotent Louis XVI plus 2. 8 jours plus tard, j'ai lu dans le journal les détails concernant l'événement.
6: Parfois, il délirait. Au matin, il nous a dit que Joséphine était venue hier soir, qu'elle s'était assise sur la chaise en osier face au lit, lui avait souri, lui avait dit qu'il se reverrait bientôt, qu'elle l'attendait. Il n'avait plus la force d'avaler. De temps en temps, au moyen d'une éponge humectée d'eau sucrée, le comte de Montholon étanchait sa soif. Il a vomi une matière noirâtre. Sa tête est retombée sur l'oreiller, son œil restait fixe. Le docteur Arnott a voulu prendre son pouls, mais sa main était glacée. Soudain, il a tenté de se redresser.
5: Tête armée, Joséphine.
6: Et s'est effondré. Les lèvres décolorées, la bouche faiblement contractée, le visage calme et serein, une douce impression s'y faisant remarquer. Le docteur Antomarchi, les yeux sur sa montre, s'est mise à compter les intervalles qui séparaient un soupir d'un autre. 15 secondes. 30 secondes. Puis nous avons attendu. Nous avons attendu. Les yeux se sont ouverts subitement.
0: Napoléon meurt le 5 mai 1821, en fin d'après-midi. Plus tard, en tentant de me rappeler ce que je faisais ce 5 mai 1821 en fin d'après-midi, je me suis souvenu. À l'instant où, à 7000 km de là, Napoléon est mort, Fernand a perdu connaissance. Ne me demande pas d'explication.
7: La France a retrouvé ses rois. un gros, un maigre,
6: une tête de poire.

0: Prochain épisode, Fernand Gaillard, le grognard inconnu.
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0: Purity Ring et leur single Place of My Own, c'était à l'instant sur l'antenne de RGB. Un single extrait de leur nouvel album éponyme, Purity Ring, disponible depuis le 26 septembre. Le duo annonce une prochaine ère musicale autoproduite dans la lignée de leur vision qui semble vaste et sans contrainte. 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

0: 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Il est 9h.
1: Bonjour à tous, l'essentiel de l'actualité avec une journée encore très chargée sur les routes en perspective. Après un samedi noir et plus de 1000 km de bouchons au plus fort du chassé-croisé, la circulation reste difficile ce dimanche. Bison Futé classe la journée rouge dans la moitié sud dans le sens des départs. Des ralentissements importants sont attendus jusqu'en début de soirée, notamment sur les axes méditerranéens et dans le sud-ouest. Ça se calme sur le front des incendies dans le Var. Le feu est stabilisé mais pas encore fixé. Depuis la reprise, il a parcouru 1800 hectares et détruit plus de 30 maison. Le vent fait craindre de nouvelles reprises ce dimanche. Les évacués de Montfort, eux, ont pu regagner leur domicile. Les frappes des États-Unis et d'Israël contre l'Iran prévues ce week-end suspendues, c'est ce qu'a annoncé Donald Trump. Cela après la demande de Mohamed Ben Salman, le prince héritier d'Arabie Saoudite. Le président américain exige en revanche la réouverture complète du détroit d'Ormuz et la fin de la menace nucléaire iranienne. Et en cyclisme, Lorena Wiebes, première patronne sur le Tour de France femme, la néerlandaise s'est imposée à Lausanne hier. Elle hérite donc du maillot jaune. Pauline Ferrand-Prévot, la tenante du titre, elle a terminé 8e. Place à la deuxième étape ce dimanche, toujours en Suisse, avec 148 km entre Aigle et Genève. Top départ à 14h30.
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0: 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Il est 10h.
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0: partager 2 heures d'échanges autour de la musique, mais pas que, avec le groupe Sissy Queen presque au complet. Bonjour.
1: Bonjour.
2: Bonjour.
0: Je ne vais pas décrire leur musique, car nous allons l'écouter tout au long de cette émission, accompagnée de quelques-unes de leurs références fétiches qui illustrent très bien l'étendue de leur univers. J'aimerais que vous vous imaginiez des images lors de cette émission. Imaginez-nous, nous 6, Sona Kid, Skinny Bob, Empty, Puce et Daigor, dans une boîte insonorisée au milieu des vignes bordelaises, la fumée de l'encens décrivant des volutes autour de nos corps, reliant nos énergies. Imaginez le micro dans lequel je parle, le chemin de ma voix parcourant d'abord le câble de la salle pour être enregistré, puis les kilomètres jusqu'à vos oreilles. Ces voix, ces instants qui vous lient au groupe que j'ai devant moi, sans contrainte de temps, sans contrainte de distance. C'est parti. Sissy Queen. Many years.

0: Vous êtes sur RGB en compagnie du groupe Sissy Queen et je suis G, votre animatrice éphémère pour cette carte blanche. De la rose que tu chantes, Sonakid, dans Many Years, le premier titre que nous avons écouté de votre album Scavenger, nous sommes passés au cigare de Pink Floyd. Comme je vous l'ai dit, Sissy Queen s'écoute mais se regarde également. Ces images me permettent de présenter le membre du groupe que vous n'entendrez ni sur scène ni sur l'album, mais qui pourtant a une part très importante dans le groupe. Il s'agit de l'illustrateur Daigor qui dessine tout l'univers de Sissy Queen. Un travail minutieux, une recherche et un style unique qui prend vie lors des concerts ainsi que sur leur site. Daigor, peux-tu nous expliquer comment vous avez travaillé l'illustration de cet album ?
1: Oui, tout à fait. Donc, bonjour. Donc, pour l'univers graphique de l'album, on est parti du principe d'illustrer chaque chanson par un personnage. Donc, ce qui crée une galerie de personnages dont certains sont attirants, certains sont mystérieux, certains sont angoissants et voire certains très effrayants.
0: Ouais. Voilà.
1: Et donc, ça crée un sentiment d'étrangeté mais qui transpire déjà à travers les paroles de l'album.
0: Ok.
1: Voilà. Et donc, de tous ces personnages, en fait, on a décidé d'en faire des facettes d'une seule entité.
0: Ouais.
1: Donc, c'est ce qu'on voit un peu sur la couverture de l'album, enfin, qu'on voit carrément même sur la couverture de l'album, où chaque chanson est reliée à un cœur.
0: Voilà. Ouais.
1: Et ce cœur représente un peu un espèce de vaisseau très organique et très psychédélique qui amène tout ce beau monde à travers un voyage vers des terres inédites.
0: Super. Et donc, le concept, c'est aussi faire bouger toutes ces illustrations en live.
1: Oui, tout à fait. Alors, pour ça, il y a plusieurs formats, en fait. Il y a le format des concerts dessinés, où là, pendant que le groupe chante, en fait, je dessine en direct chaque chanson, et c'est projeté derrière le groupe.
0: Ouais.
1: Et après, on a un autre format qui est plus des projections, où là, c'est des vidéos qui sont préparées en amont. On voit encore ces personnages qui s'animent dans leur environnement, pendant la durée de la chanson. Et en live, en fait, je rajoute des effets de lumière, je joue avec le rythme des musiques et tout ça, pour vraiment créer un univers global, assez vivant et dynamique.
0: Oui, donc il y a un côté même VJing où tu vas jouer avec les différentes vidéos.
1: Oui, tout à fait, c'est carrément ça, oui.
0: Exactement. Et en même temps de la création live direct.
1: Oui, tout à fait, oui.
0: D'accord.
1: Oui. Et après, je voulais revenir sur certains formats, en fait, où on a on expose aussi les dessins qui composent tout cet univers. Et donc, on fait des expositions en réalité augmentée.
0: Ouais.
1: Enfin, le principe de la réalité augmentée, c'est que vous prenez votre téléphone, vous téléchargez une application. Et en survolant le dessin avec le téléphone, vous verrez le dessin bouger et prendre vie.
0: Ouais. Ah oui, donc vraiment quelque chose de presque inédit. En tout cas, moi, j'en avais jamais entendu parler. Super. Je pense forcément à des groupes comme Gorillaz, Massive Attack ou encore les Chaka Punk, qui ont un univers visuel très important, autant dans leur artwork que sur scène. Mais peut-être que vous avez d'autres références à nous faire découvrir au niveau justement de cet aspect très illustration.
1: Oui, dans les références comme ça, il y avait un illustrateur qui travaillait avec The Queen of the Stone Age,
0: ouais.
1: qui pareil avait réalisé toutes les illustrations de l'album et qui faisait des clips de certaines de leurs chansons. Dans cet esprit comme ça de prolonger l'univers graphique de...
0: Super. Donc je vous disais, l'univers de Sissy Queen est très onirique et on comprend tout à fait que M83 fasse partie de vos références. On s'écoute donc leur titre Wait et juste après Common Sense, premier titre clippé de votre album Scavenger.

0: On vient d'entendre donc le titre Common Sense, qui est donc le premier clip que vous avez sorti de cet album Scavenger. Je crois qu'il y a pas mal de choses à dire sur ce clip. Sonakid, tu regorges d'énergie créatrice, mais je crois que tu apprécies le plus, c'est le travail en groupe. Peux-tu te présenter ainsi que tous les musiciens du groupe, s'il te plaît?
1: Oui, alors moi c'est Sonakid. À la base, l'initiateur du projet, et petit à petit, les rencontres ont fait que on a pu monter ce projet. J'ai d'abord rencontré, c'est pas dans l'ordre chronologique réellement, mais j'avais déjà fait un premier truc avec Skinny Bob, complètement off, après une période où j'avais pas joué de musique pendant très longtemps, pour plein de raisons. On avait rencontré du coup ensuite Puce, qui lors d'une soirée mais complètement dingue, où j'ai fini complètement à fond les doigts en sang, un truc après 6 ans sans jouer de musique globalement. Voilà, donc on a décidé de lancer le truc. On a cherché pendant un temps, on s'est cherché un peu, on a travaillé d'abord avec Gros Tony qui était au départ à la guitare, et Skinny lui il était à la basse, puis après Gros Tony est parti, donc voilà, Skinny est passé à la guitare. On a d'abord tourné à trois un moment, on a trouvé MT quelque part sur un site web, mais en fait c'est pas du tout un hasard, dans le sens où en fait on se connaît, enfin lui me connaissait, moi je le connaissais pas forcément parce qu'on a 2 ans d'écart. On a fait nos écoles ensemble, etc. Et du coup, voilà, et on a donc Daigor qui a rejoint le projet au niveau graphique, parce qu'on cherchait quelque chose et on va sûrement revenir dessus par rapport au clip, je suppose. Et on a rajouté Amélie qui est la seule, n'a pas avoir de surnom, c'est comme ça. Et Amélie qui est au violoncelle, qui est maintenant inclus à la clarinette et sur les chœurs, qui prend de plus en plus de place dans le groupe, et c'est chouette parce qu'on l'intègre de plus en plus. Voilà, elle a réclamé à s'intégrer de plus en plus dans le groupe, et ça c'est cool.
0: Bon, super. Oui, c'est ce que je disais, le groupe est presque au complet parce qu'elle prend vraiment une place importante dans la suite du projet.
1: Clairement.
0: Et c'est vraiment agréable de la voir aussi sur scène, comme je vous ai vu, tous ensemble. Et donc, dans ce clip, vous êtes tous représentés.
1: Oui, alors ça c'est un petit peu le petit secret du clip. En fait, l'idée c'est de partir, pour moi, dans ma tête, je suis jamais tout seul dans ma tête, ça je pense qu'on peut le dire. L'idée c'était de représenter en fait de une sorte de bestiaire, c'est-à-dire que non seulement on a à la fois des surnoms, des noms de scène, et en même temps on a aussi des symboles, et chaque membre du groupe est représenté par une symbolique qu'on retrouve d'ailleurs sur la pochette de l'album. Amélie n'y est pas parce qu'elle n'avait pas encore intégré complètement le groupe à ce moment-là, donc je peux dire par exemple maintenant qu'elle sera représentée par une fleur d'arôme.
0: Ouais.
1: On a Skinny qui est représenté par des sapiozoïdes, deux espèces de petits spermatozoïdes. J'explique pourquoi d'ailleurs.
2: Si tu veux.
1: C'est parce que tout simplement, il dit toujours je sais pas, mais oui. Voilà. Ou je veux pas, mais oui. Alors, il y a toujours cette espèce de double entité entre la réflexion d'un côté très pragmatique, et c'est d'ailleurs ce qui me sauve dans ma folie créatrice, parce que souvent il me canalise et voilà, il me demande des fois de me calmer. Et puis d'un autre côté, il y a aussi une démarche très artistique dans sa tête. Voilà, c'est les deux sapiosoïdes, la sapienza, c'est l'intelligence. Les deux intelligences se font face, l'intelligence de dire on y va, et l'intelligence de dire on va se poser un petit peu plus et on va réfléchir le truc de manière plus pragmatique. Je vais pas forcément décrire les autres, mais en tout cas voilà, l'idée c'est que chacun des symboles représente quelqu'un. Voilà.
0: Ouais. Ok.
1: Moi, je suis l'homme libre au milieu, là, dans la porte jaune qui est sur l'album, parce que je suis irréversible. On peut le retourner dans les deux sens. C'est le signe berbère de l'homme libre, et qu'on voit d'ailleurs assez régulièrement en graffiti un peu partout quand on se promène. Mm-hmm. Ça arrive régulièrement de le voir, et j'ai choisi ça parce que voilà, on ne sait jamais dans quel sens le prendre.
0: Très bien. Et donc, on voit qu'il y a beaucoup de choses à dire sur le côté visuel de Cici
1: oui,
0: Queen.
1: Ouais.
0: Tu t'es toi-même un petit peu arrêté sur la description de chaque symbole. Mm-hmm. Mais est-ce qu'aujourd'hui, tu penses que la musique est indissociable du visuel, du coup?
1: Oui, complètement. Complètement, parce que ça ramène à la démarche artistique globale. Personnellement, c'est là où je diffère peut-être des autres membres du groupe, mais j'ai pas la sensation de faire vraiment de la musique, j'ai la sensation d'utiliser la musique comme un art de réflexion et d'expression. Et ça s'arrête pas à la musique. La musique, c'est ce qui est le plus fort pour moi, en tout cas, en termes d'expression. parce que c'est une expression directe, quelque chose qui fait que tout de suite on a des émotions en direct avec les gens, etc. Alors que le dessin, ça se pratique, Dégor peut en témoigner, ça se pratique un peu plus en solitaire, et on n'a pas la satisfaction immédiate de vivre des choses en direct avec les gens, sauf évidemment pendant les concerts dessinés, mais encore là, ça monte petit à petit. Voilà, je pense qu'on a besoin de tout ça, et en 2023, de toute façon, clairement, la barre est haute par rapport à ça, parce qu'on voit plein de groupes qui font plein de choses maintenant avec des degrés visuels poussés. T'évoquais Chaka Ponk tout à l'heure. C'est vrai que ça a été musicalement pas forcément une référence pour nous, mais par contre, dans ce qu'ils proposent et dans la façon dont ils ont construit leur truc, c'est un bel exemple, parce que c'est un petit peu ce qu'on cherche quelque part, non pas en référence à Chaka Ponk, mais on peut citer Chaka Ponk dans cet univers global où on reconnaît quand on voit un dessin, on voit que c'est un dessin qui appartient à l'univers de Chaka Ponk. C'est pour ça qu'on tenait particulièrement à ce que Daigor fasse partie du projet, que quand on voit les couleurs en général, la colorimétrie, on a énormément travaillé là-dessus, on reconnaît quelque chose de Cissy Queen là-dedans. Et ce qu'il n'a pas dit tout à l'heure, c'est qu'on va maintenant on va pousser le truc jusqu'à faire du geocaching, c'est-à-dire qu'on va aller planquer des dessins à certains endroits et les gens auront la possibilité d'interagir avec ça, quoi. Voilà, on pousse ça assez loin.
0: Moi, je trouve ça assez intriguant. Pour ma part, le geocaching, je ne savais pas exactement ce que c'était. Mais en tout cas, vous avez compris que voilà, il y a vraiment beaucoup de choses à aller voir. Donc, il y a à écouter. On est là, on est à la radio, vous allez encore entendre. Mais allez voir, donc, soit en live si c'est possible, mais vraiment sur tous les supports, donc aussi Instagram. Et je vous invite à aller voir leur site internet, cissyqueenband.com.
1: Si tu peux permettre une toute petite dernière seconde, c'est que le clip actuellement...
0: Tu es là pour ça, tu sais.
1: C'est gentil. Le truc, c'est que le clip maintenant, il est, il nous appartient plus trop, et c'est ça qui est chouette, parce qu'il est en train de faire son petit chemin, et on a participé à des festivals. Je sais pas quelle est la valeur de ces festivals réels, mais en tout cas, c'est des choses à l'international, et ça, c'est vraiment quelque chose de chouette. On avait fait ça pendant le confinement, on avait essayé de passer nos morceaux de l'EP dans différentes radios du monde. C'était une façon de voyager, on pouvait pas le faire physiquement, donc on l'a fait au travers de la musique. Donc on est passé dans une vingtaine de pays. Donc ça, c'était quelque chose d'assez chouette, sur des petites radios parfois, des moyennes radios parfois, rarement des grosses. Mais maintenant, le clip, c'est un peu ce qui est en train de se produire, puisqu'il est en train de passer. Là, actuellement, il est à Dublin. On était à Berlin, on a été en Californie, à La Yola, vers San Diego. Enfin, il y a eu plusieurs choses comme ça, puis il y en a d'autres qui vont arriver. On espère qu'il y a Bordeaux, on attend les résultats, parce qu'on aimerait quand même localement faire des choses. Mais voilà.
0: Donc sur des festivals, hein, c'est ça, des festivals de courts-métrages.
2: Dublin, là, on est en demi-finale actuellement.
0: D'accord, ok.
1: Demi-finale. Et à La Yola.
3: C'est le compétiteur qui parle.
4: C'est ça, tout à fait.
1: Et La Yola en Californie, on avait fini quand même dans les 40 premiers, je crois, ouais, c'est ça, sur 1000 participants. Donc on était contents, puisqu'on a eu le prix du mérite, et ça, c'est pas rien non plus.
0: Ah ben non, voilà. Bien sûr, oui, oui. Et donc la transition même, enfin voilà, vous avez réussi à voyager avec le son, donc la musique pure, ce qui est votre projet de base, mais vous avez continué donc aussi pendant le confinement et après, si j'ai compris, à faire vivre le visuel, et donc forcément la musique aussi. Tout ça, c'est bien, on a du son, on a des clips, alors qu'on peut aller voir en vidéo, mais vous aimez aussi forcément faire du live, et c'est pour ça qu'on va continuer avec We Will Say. Et voilà, mon anglais qui a fourché. We will sail away. Je vous mets au défi de le dire avec un accent parfait.
1: Nous, on y arrive pas.
0: Donc, en live, enregistré lors de votre release party de septembre 2022.

0: On vient d'écouter All Them Witches avec le titre Diamond. Il était mieux celui-là, non?
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0: Skinny Bob, à la guitare et au cœur sur scène, tu es artisan tisseur de son et harmoniseur de l'entité de Sissy Queen. Peux-tu nous expliquer?
2: Alors expliquer, oui, donc Sonakid l'a bien présenté tout à l'heure. Lui, il a plein d'idées, il a beaucoup d'idées et très peu de limites.
3: Surtout des idées.
2: Et beaucoup d'idées, voilà. Et moi, quelque part, je suis un petit peu en creux par rapport à lui, où je peux avoir quelques barrières parfois, mais voilà, je suis très attaché à ce que les choses soient bien faites et que ce soit bien carré et que ça tourne et tout ça. Donc tous les deux, bah c'est pas anodin. Ça fasse plusieurs années qu'on collabore. Voilà, c'est parce qu'on quelque part on s'équilibre comme ça. Voilà, moi je m'intéresse beaucoup à la partie technique, à la partie théorique, musicale, tout ça. Alors chacun, on est tous très très expérimentés par rapport à nos expériences qu'on a pu avoir par le passé dans des groupes de rock avec plus ou moins de résultats pour ce voilà, mais dans ce projet là voilà, moi j'aime bien avoir un petit peu la direction technique. C'est Sonakid, ouais. La direction artistique et moi derrière, voilà. Je m'occupe.
0: Et donc là, par exemple, on vient d'écouter une version live. C'est toi qui vas t'occuper de l'enregistrement, on va dire, mise en place, vraiment de tout ce qu'il faut pour que ça soit en bonne et due forme comme tu l'entends.
2: Absolument, voilà. On a un système autonome pour faire un tout petit peu de technique.
0: J'en étais sûr, c'est pour ça pour que je t'y ai amené.
2: Pour les geeks qui nous écoutent, voilà, on a un système autonome pour nos retours et qui nous permet d'enregistrer en fait tout ce qu'on fait, que ce soit au studio chez nous ou en live, tout enregistré en multipiste et donc de pouvoir ensuite faire un mixage pour obtenir les rendus les plus voilà, les plus qualitatifs possibles de tout ce qu'on fait chez nous ou sur scène.
0: Ouais, ok, t'as un peu la blouse blanche du groupe en gros, disons, enfin voilà, t'as le côté un peu scientifique geek du groupe.
2: Oui, ouais.
4: Attention, on perd des auditeurs là.
0: Non, justement, vous inquiétez pas, mais du coup, est-ce que c'est

0: mais aussi au niveau de la prise en main. Donc aujourd'hui, et d'ailleurs ça se vérifie tous les jours, il y a des tubes interplanétaires qui sont enregistrés dans une chambre à coucher, et tout comme il y a aussi des tubes interplanétaires qui sont enregistrés dans des studios incroyables.
1: Oui, c'est pour ça que je te demande, est-ce qu'il y a une côté passion aussi ? Est-ce que tu aimes faire ? Est-ce que tu aimes ce côté-là, quoi ?
0: Voilà, moi c'est quelque chose qui m'intéresse beaucoup, et aussi... dans nos parcours de vie, on arrive à des âges et des situations qui font qu'on peut aussi se faire un petit peu plus plaisir dans l'équipement et dans voilà, parce que je pense qu'on se rappelle tous quand on avait 15 ans avec le pauvre petit Marshall Valve State et un vieux poste à cassette où on enregistre, on dit ah ça serait bien d'avoir un 4 pistes. Aujourd'hui, on a 96 pistes où on peut enregistrer des heures et revenir après, découper, recommencer. Donc, voilà, la technique étant de plus en plus abordable, c'est quelque chose qui occupe beaucoup de mon temps libre.
1: Ouais, voilà. Non, parce qu'on parle du dessin, comme quoi c'est aussi un moyen de s'exprimer, c'est un art, c'est quelque chose qui... de plus en plus prendre la place dans la création quand on est un groupe, mais on se rend compte que la technique, en fait, il y a la technique musicale, que vous avez tous, hein, on va pas parler de ça, mais il y a quand même de plus en plus de groupes aussi qui vont rentrer dans des techniques, comme on dit, des geeks, qui vont geeker pas seulement matos, mais on va vraiment rentrer dans le côté un petit peu plus scientifique de la chose, et ça devient, j'ai l'impression, aussi un petit peu indissociable, en fait, dans la création d'un groupe.
0: On va dire que l'artiste aujourd'hui, ou les artistes ou les groupes, peuvent avoir la main aussi sur la direction artistique, là où il y a 20-30 ans, il y avait des directeurs artistiques de maisons de disques qui disaient ah ben tiens, toi tu vas faire dans tel style comme ça.
1: Exactement.
0: Aujourd'hui, tu peux arriver en disant voilà, moi c'est ça, avec un produit quasiment fini. Et donc c'est vrai que c'est très, pour moi c'est très intéressant.
1: Ouais. Non, on a accès à beaucoup de choses, et c'est vrai que ça permet d'avoir un produit plus fin, jusqu'au boutiste, quoi. Encore une fois, on a envie d'illustrer, mais finalement on peut aussi plus facilement enregistrer et donc sortir plus facilement des choses et faire un tri. On fait tous, beaucoup de groupes font un tri énorme avant de venir avec le stress de la chanson qu'il faut enregistrer. Les amoureux de la langue française aussi. Il y en a parmi nous, parce que là on entend de l'anglais depuis tout à l'heure, mais nous on parle tous en français. Yes. Mais vous allez être ravis de savoir que sur cet album, Sona Kid chante également en français. Voici le titre Litanie. Vous ne savez pas ce que cela veut dire ? Je ne le savais pas non plus. Cici Queen est là pour nos oreilles, pour nos yeux, mais aussi pour enrichir notre vocabulaire.
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1: Nous venons d'écouter Peace Frog des Doors. Merci à vous pour ces belles références qui nous font voyager dans le temps. Puce, à la batterie.
2: Oui, bonjour.
1: Bonjour, ton nom m'intrigue. Quoi, quand, comment, pourquoi Puce?
2: Bon, de toute façon, faut dire la vérité. Hein.
1: C'est ça.
2: Alors,
1: dis-moi
2: Puce,
1: tout.
2: On s'est rencontré avec Stonakid, donc. C'était il y a combien de temps, ça,
3: déjà? Une période de ta vie.
2: Oui, voilà, mais c'était il y a combien de temps? C'était il y a presque 8 ans.
3: 8 ans, ouais.
2: 8 ans, donc 30 moins 8, j'avais 22. Et donc, du coup, mais Puce pour Puceau, parce que je suis le plus jeune.
1: Ah oui,
2: c'est
1: voilà.
2: Ouais, voilà. C'est ça. C'est
1: bon, voilà, très voilà. Bien. Donc, mais une puce à la batterie, ça donne quoi?
2: Pas grand chose.
1: C'est vrai, pas grand chose. Donc, si j'ai bien compris, sur scène, enfin si j'ai bien vu, ta batterie est upgradée. Est-ce que tu peux nous en dire un peu plus?
2: Alors, la batterie pour CC Queen, c'est un peu une batterie qu'on a fait pour l'album même. Ça fait pas trop longtemps que j'ai cette batterie. Donc, c'est une DW en acrylique. Donc, c'est une batterie transparente, en plastique, en plexiglas.
4: Comme Led Zeppelin.
2: Voilà. Exactement.
3: Comme Pink Floyd, il en a eu une aussi au départ.
2: Ouais, mais c'est pas.
3: Mais
2: c'est... voilà.
3: Elle est mieux la tienne.
2: Non.
1: Sauf que toi, elle est transparente. Elle est blanche. Enfin, elle est transparente quoi.
2: Comme une vie.
1: Mais elle est pas transparente orange. Elle est transparente.
2: Voilà. Transparente. Invisible. Donc, qu'est-ce qu'on a fait pour upgrader tout ça? Pour le côté visuel dont on parlait, on a mis des LED bleus. Et donc du coup c'est un ami de Stonakid
3: Fab
2: qui nous a fait
3: Roots.
2: Ça voilà, donc on a mis des LED, il nous a fait un boîtier on va dire commandé comme une full switch en
1: ouais.
2: Pédale, et il m'a fabriqué aussi des triggers que j'ai mis sur chaque fût qui me permet d'allumer les fûts en fonction de ce que je joue.
1: Génial.
2: Voilà.
4: Tu tapes,
2: ça fait
4: la lumière.
2: Voilà.
1: Okay.
2: Et donc il y a différentes, pas cartographies, mais différentes.
1: Oui, c'est ça. Tu peux quand même avoir différents
2: je peux jouer
1: univers.
3: Et Fab nous a fait aussi les lumières qu'on a sur scène, puisqu'on aussi. A le même système. Les lumières clignotent en fonction du son et de la grosse caisse. Donc c'est tout un concept qui a été monté autour de ça, quoi.
2: Ouais, c'est ça.
1: C'est plutôt pas mal parce que la batterie souvent elle est un peu relayée en plus en fond de scène. Normalement le batteur on le voit pas trop, et c'est vrai que là toi on te voit vraiment en live. Et
2: moi tu m'as mis sur le côté.
1: Oui, sur le côté.
2: Ouais, on a fait une disposition un petit peu,
1: ouais.
2: On a fait un truc assez moderne.
1: C'est bien, très très bien. Et je crois par contre que tu viens pas tout à fait de cet univers musical.
2: Oui, après. J'ai une très très longue carrière.
1: Oui, c'est vrai. Une longue carrière de.
2: De puce.
1: Ah oui.
2: Moi à la base je joue beaucoup de punk rock.
1: Ouais.
2: Et voilà, j'ai commencé la batterie en écoutant Green Day et tous ces groupes des années 2000, quoi. Et donc voilà, du coup, quand on s'est rencontrés, à la base, je me suis fait avoir parce qu'on était parti pour faire du stoner, quoi. Donc c'était censé arracher un peu, quoi.
1: Oui.
2: Et plus ça allait, et puis plus ça ralentissait, et au point de caler des fois. Donc c'était très intéressant. C'est des univers différents parce que c'est un peu pareil pour Skinny Bob.
1: Ouais.
2: Et donc voilà. Ouais, on s'est pas mal soutenu au début, tout ça, dans ces univers. Et tout,
4: oui, effectivement, de ça.
2: En plus, oui, pendant un temps, on faisait la route ensemble aussi, donc on débriefait une heure avant la répète, une heure après la répète. C'était le défouloir.
5: Exactement. Non, mais du coup, ce qui était intéressant aussi, pour le groupe, en tout cas, c'était, c'est toi et même un petit peu nous tous, on a des racines communes, mais on vient d'horizons musicaux assez différents. Donc, ce qui est chouette, c'est quand tout ça se rencontre. Et qu'on arrive à s'accorder sur quelque chose qui vaut plus que la somme des individualités. Le rendement est formidable.
6: Parce que Bob a fait question pour un champion, il allait en finale. Pour la petite histoire. Et c'est vrai.
4: C'est vrai.
5: Et pour en revenir à plus, voilà ce qui était.
3: On vous mettra les liens.
5: Ce qui était intéressant, c'est que tu ralentisses le tempo, que tu commence à mettre un petit peu plus de sens dans chaque coup et de dire tiens pourquoi pourquoi je fais ça,
3: sachant qu'au début tu l'as accéléré.
1: Oui, alors que maintenant tu prends la position toi de décider tiens ce morceau là en fait on va ralentir un peu le BPM.
2: Depuis aussi dans le jeu depuis quelques années on joue tout au clic.
1: Ouais.
2: Et donc oui, donc comme ça déjà rien que de base quand on écrit les morceaux et qu'on les joue, des fois on en rajoute un petit peu, on baisse un petit peu, on cherche un peu tout ça, on cherche les bons battements. Quoi. Et donc du coup, ce que tu disais, oui, on vient tous d'univers un peu différent. Ce qui est sympa, c'est de ce qu'on disait au début, c'est qu'on joue de la musique qu'on n'écoute pas. Donc c'est une autre approche, c'est tout plein de trucs. Même nous, qu'on écoute des fois, on se dit mais qu'est-ce qu'on fait ? Et à force, et bien, ça prend sens. Quoi.
1: Bah, c'est un peu justement l'inattendu qui peut se passer quand on est plusieurs à échanger en même temps. C'est ce qui fait qu'on se rassemble, je pense.
3: Si tu me permets juste, il faut dire aussi quand même sur ta batterie, t'as beau être très punk rock, très droit, c'est n'importe quoi ta batterie.
2: Mais non, elle est droite.
3: Par contre, t'as les tomes, tu racontes là où ils sont les tomes, ton tome basse, ton tome aigu.
2: Non, juste.
3: J'y comprends rien.
2: Non, parce que tout à l'heure on parlait de Led Zeppelin et tout. Voilà, Led Zeppelin pour les batteurs. Voilà, c'est une config particulière. Et donc du coup, j'ai pas trouvé de 26 en grosse caisse, donc c'est toujours une 22 classique. Et du coup, j'avais un petit tome fusion de 10 que je savais pas où mettre. Donc je l'ai mis après le tome basse. Donc en gros, après voilà, je l'ai pas inventé. C'est un jazzeux, je crois que c'est Joe Mayer qui fait ça.
5: Joe Mayer,
2: c'est ça.
5: Oui.
2: Et donc voilà. Et puis du coup, ça permet dans le jeu d'avoir différents patterns et de des fois finir avec des notes aiguës ou toujours finir sur du
3: grave. Ça permet de jamais prêter notre batterie aussi parce que
2: voilà, puis comme ça
3: personne
2: peut prêter. Voilà, personne peut jouer dessus.
5: Non, et puis parfois tu peux avoir tiens, j'ai récupéré cette cymbale, la mets là,
7: bon, on fait des stacks, quoi.
5: Je vais la mettre par-dessus celle-là, puis ça sonne. Ah c'est pas mal. Voilà. Dans le groupe, ce qui est intéressant dans la démarche aussi, c'est bien que moi je veux toujours faire attention à ce que tout soit bien carré et que ça soit sensé.
2: On est deux à être carrés. Voilà. On est deux carrés, il y a un rond.
5: Mais ce qui est bien, c'est qu'on laisse la porte ouverte aussi aux accidents heureux quelque part, de se dire ah ben ce jour-là quand on a enregistré le micro il était tourné dans l'autre sens, ah ben c'est pas mal, ça donne une saveur particulière, voilà, sans avoir de prétention de réinventer l'ensemble de tout ce qui a déjà été fait, mais en tout cas voilà, on s'ouvre de plus en plus à l'expérimentation et c'est,
3: tu me fais rêver
5: et c'est passionnant.
3: T'aimes
5: bien quand je dis ça,
3: j'adore. T'aimes
5: bien quand je dis
3: ça,
5: que je vais te surprendre, hein.
3: Ah j'adore.
1: Et donc merci pour ce mot, parce que du coup ce qui est surprenant c'est que c'est toi plus le fan de Green Day. Mais c'est toi, Sonakid, qui a décidé de faire une reprise.
3: Ouais.
1: Pourquoi une reprise de Green Day? Toi aussi, t'es fan de Green Day?
3: Pas du tout.
1: Voilà.
3: Alors, sauf que ce titre-là, j'ai morceau... sauté comme un fou dessus. Mais...
1: Oui, voilà, c'est un des titres les plus connus de Green Day, mais qu'on ne reconnaît pas quand vous faites la reprise.
3: C'est ça. Bah, pour moi, c'est la démarche artistique là-dedans qui prime. Et en fait, ce qui était intéressant, je trouvais dans ce morceau, déjà, de toute façon, il faut dire que je ne suis pas musicien. Je suis souvent à l'origine des départs de morceaux, mais je ne connais pas les notes. Ça fait partie des là où ils se foutent de ma gueule régulièrement. Je ne sais pas si c'est un si bémol ou un je ne sais plus quoi. Enfin, chaque fois, ils m'inventent des notes.
2: Moi non plus, je ne sais pas ce que c'est. Non,
3: mais bon.
5: Ne vous inquiétez pas, ceux qui doivent savoir ça, puis les autres.
3: Non, en tout cas, le truc de Green Day, ce qui était intéressant sur Basket Case, donc c'est ça, c'est que, en fait, c'est le texte. C'est-à-dire que ces gars-là qui font du punk californien, qui sautent partout, etc., ont un truc complètement. Et c'est la chanson la plus déprimante du monde en termes de paroles. J'invite vraiment à lire les paroles. Je relais au site web qu'on a fait. On n'a pas mis les paroles parce qu'elles ne nous appartiennent pas. Elles appartiennent à Green Day. Comment il s'appelle Billy Joe. Armstrong. Et du coup, les paroles sont vraiment dépressives. C'est-à-dire que le gars raconte textuellement, dit « je vais pas bien dans ma tête, rien ne va ». On lui propose d'aller voir un psychologue et il déprime même son psy à tel point il va pas bien. Il va avoir une prostituée parce qu'il lui dit que le psychologue lui dit « faut que vous lâchiez un peu au niveau sexuel ». Et en fait, et même la prostituée lui dit « c'est bon, je peux pas, tu me déprimes trop, je veux pas coucher avec toi ». Enfin, c'est vraiment, les paroles sont extrêmement lourdes. Donc du coup, moi j'ai fait la démarche de faire un peu comme fait Iggy Pop par moment, d'aller chercher la lourdeur là-dedans. Et c'est ce qu'on a été chercher, voilà. On a été chercher la lourdeur dans ce morceau qui est très aérien, très sautillant, et qui en réalité est très très lourd de sens.
6: On a pris le contre-pied.
3: Le contre-pied, voilà. Mais ça c'est un peu l'histoire de ma vie. C'est là où, c'est là, le contre-pied c'est l'histoire de ma vie, ça.
1: Et de mettre un petit peu plus le texte, du coup, en avant, quoi. De réinventer autour du texte. Et ben on s'écoute ça ?
3: Allez.
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0: Le dernier, mais pas des moindres. MT, bassiste, c'est à toi que revient le moment de parler des anecdotes du groupe. Y a-t-il un moment particulier qui vous lie par de fortes sensations ?
1: Alors, si je fouille un petit peu dans ma mémoire, c'est vrai qu'on a vécu pas mal de moments un peu cocasses. Notamment sur un de nos premiers concerts, on a fait une sorte de concert improvisé chez Defunk. C'est un gros squat dans l'entre-deux-mers. On arrivait un petit peu plus tôt, dans une grande maison. Alors on arrive un petit peu plus tôt, je dirais vers 19h. On devait jouer à 21h, 22h.
2: On était en tête d'affiche.
1: À la base, on était en tête d'affiche. Finalement, on arrive là-bas, on nous dit finalement qu'il y aura 6-7 groupes. On a fini par jouer concrètement à 2h30 du matin.
0: Ouais, voilà. Festival Punk.
1: Voilà, donc on se prépare mentalement.
3: Jeudi soir, il y avait école l'homme.
1: C'était un vendredi soir. Je me rappelle encore la date parce que. Voilà. Et donc là, à 19h, on commence à se mettre en condition. On boit quelques bières, etc. Et là, qui c'est qui débarque? Le voisin. En fait, un voisin qui traite toute l'assemblée de beatnik avec un fusil, en demandant à tous les musiciens de rentrer jouer sur Bordeaux, que là c'est la campagne, donc en nous menaçant avec un fusil. Heureusement, si on parle là, c'est qu'il y a pas eu de mal derrière.
4: Il n'y a pas eu
1: de cartouche ou des cartouches à blanc, mais en tout cas voilà, nous on a rien. Donc voilà, c'est une petite anecdote parmi d'autres.
0: C'est pas mal déjà. Voilà. Ouais. Ok, très bien. Et donc le festival a continué. Vous avez joué?
1: Ah oui, jusqu'au bout.
0: Alors, mais qu'est-ce qui s'est passé avec le voisin?
1: Le voisin, mais je pense qu'il est allé s'endormir tout seul, tranquillement dans sa maison, en finissant sa bouteille, je pense, concrètement.
0: Donc la musique a gagné, quoi.
1: La musique a gagné.
0: Super.
1: Et on a eu la chance et l'honneur de jouer devant peut-être 3 personnes à 2h30 du matin. 3 courageux.
2: 3 et demi.
1: Donc là, c'était vraiment les débuts de nos concerts.
0: Mais ça arrive au meilleur.
1: On ne parlait pas encore des concerts dessinés. Voilà. On parlait pas encore de tout le système audio qu'a créé Skinny Bob. On était vraiment avec nos amplis à la punk.
0: Ouais.
1: Voilà. Et c'était formateur.
0: Voilà, exactement.
1: Et c'était un bon souvenir au final.
5: Franchement, c'était un bon concert. Ouais. Moi, je garde un bon souvenir.
1: Ouais.
3: On avait bien mangé.
1: Ouais. Des lentilles.
5: Et on avait bien payé tout, en fait, même pour manger, pour boire, on avait payé.
6: Oui, il y avait une caisse. Vous voulez participer.
5: Non, on vient jouer.
1: c'est aussi l'envers du décor du monde du rock'n'roll.
0: C'est ça.
5: Ah. Actuel.
0: Et par rapport justement à l'envers du décor. C'est toi qui gères un petit peu les réseaux, a priori, même pas un petit peu, mais complètement.
1: J'essaye.
0: Ouais, et donc tu montres quoi du décor?
1: Alors, on est présent sur les réseaux, notamment sur Instagram, sur Facebook. On est pas mal suivi sur Instagram. Donc voilà, on se sert aussi des visuels créés par Degor. On met des petits extraits de musique ou des petits extraits de nos répétitions aussi.
0: Ouais.
1: Voilà, parce que c'est vrai qu'on... On aime faire entendre aussi ce qu'on joue. On demande l'avis même à nos followers, savoir si ça peut être des nouvelles chansons, des nouveaux titres. On est suivi quand même par une communauté assez régulière.
0: Ouais, et puis j'ai vu que vous aviez en plus fait un clip aussi pendant le confinement, où justement, vous avez vraiment cette envie de communiquer.
1: Degor n'était pas encore dans le groupe, donc on l'avait fait vraiment maison, en fait, chacun chez nous. Rappelez-vous du confinement où il fallait qu'on s'autorise nous-mêmes à sortir pour aller acheter des pâtes. On avait filmé chacun dans nos maisons respectives et Skinny Bob avait monté
5: la moitié de la barbe perso, donc il était temps de faire un clip.
1: Et c'était sur We Will Sail Away.
0: Ouais.
5: Qu'on a écouté tout à l'heure.
0: Exactement. Et après, il y a une petite question qui est pleine de mystères. Enfin, la réponse va éclairer tout ça. Mais CC Queen existe depuis 2015. Pourquoi un seul album en 7 ans?
1: Alors, il y a eu des expériences un peu ratées. Je vais laisser mes amis en parler parce que, en fait, moi, j'avais pas encore intégré le groupe.
0: Oui, c'était raté, t'étais pas là.
1: Concrètement, le groupe a commencé à exister quand je suis arrivé dans la formation.
0: Exactement.
1: Voilà, sans vouloir.
3: Il fallait un pilier.
0: Merci, MT, quoi.
1: Voilà, tout à fait.
2: Le bassiste, c'est le mec qu'on n'entend pas, et puis quand il arrête de jouer, on fait qu'est-ce qui se passe?
1: Et d'ailleurs, juste en passant, au niveau des symboles, moi, je suis la lune, pour les petits symboles. C'est justement l'élément, le satellite gravite. c'est un peu sur lequel, enfin, essentiel à ce que tout tourne bien.
5: J'ai appelé ça l'astraphase.
1: L'astraphase. Moi, j'appelle ça la lune. Astrale. C'est un peu plus simple, hein, son acquis de, voilà.
5: C'est pas une lune, là. Si tu regardes bien, c'est
0: vous
5: pas
0: vous ai dit, il y a du vocabulaire.
5: Ça a été trouvé dans un truc de tatouage traditionnel qui remonte à des cinquantaines d'années déjà, l'astraphase.
1: Alors, ce qui est très intéressant aussi avec son acquis, c'est que, en fait, il a un tas d'anecdotes incroyables et c'est ce qui fait son charme. C'est pour ça qu'on l'aime.
2: Sinon, si on peut revenir à pourquoi.
0: Il y a quelqu'un qui m'a écouté.
2: Pourquoi longtemps sans production, entre guillemets. Ben, c'est-à-dire que c'est un projet qui a pris du temps et sur lequel on a choisi, en fait, de prendre du temps. Parce que, comme je racontais tout à l'heure, on a chacun eu des expériences de groupe avec plus ou moins de réussite, entre guillemets, ou plus ou moins d'accomplissement. La quarantaine approchant gentiment, à un moment, on s'est dit, bah tiens, j'ai envie de lancer un projet, mais de le faire vraiment, de me lancer à fond, de faire quelque chose d'un petit peu plus transversal. Je parle un petit peu pour toi, Sonakil, puisque tu nous as fédéré autour de tes idées. Donc à partir du moment le moment où on s'est rencontrés, on s'est agrégés comme ça, un peu comme la Terre s'est formée en agrégeant toutes sortes de roches spatiales.
0: Je vous ai dit images. Donc là, vous voyez imagé. Les planètes, la gravitation, les gens.
2: Exactement.
0: Qui se
2: rencontrent. Et puis ça tourne, voilà. Et puis ça prend forme.
0: Exactement.
2: On a eu plusieurs formation, il y a des musiciens avec qui on a commencé à travailler, puis finalement non, on a changé d'instrument, tout ça. Pendant un peu plus d'une année, on était d'ailleurs tous les deux, Sonakil et moi-même, Skinny Bob, à se voir trois soirs par semaine au studio. On a enregistré à peu près 273 maquettes, dont on a gardé peut-être s'il y a un couplet à un moment
5: ouais,
2: qu'on a gardé
5: ça, c'est un truc d'intensité.
2: Voilà, disons qu'on on a produit, on a distillé, et puis on a fait comme dirait Chili Gonzalez.
5: Du coup, on a fait même du one shot sur certains trucs.
2: On a fait après. On a enlevé la matière pour arriver jusqu'à ce qui fait aujourd'hui la substantifique moelle de notre projet.
5: Le même tempo, mais pas le même.
2: Exactement. Et à partir du moment où on a trouvé vraiment ce qui allait faire l'identité du groupe, là, on a pu recommencer à construire quelque chose avec la question du visuel, la question de la technique de son et
5: non, mais c'était important d'en passer par là.
2: Tout ce qu'on a construit,
5: c'était important d'en passer par là, en fait. On a appris à se connaître. C'est vrai qu'au tous les deux là-dessus, c'était un moment qui était assez béni d'être en solo. C'est vrai qu'on a mis à ce moment-là, il y avait plus qui était là, et il était dans son autre groupe qu'il avait à l'époque, et on l'a un peu mis de côté à ce moment-là, mais on en a parlé aussi de ce truc-là, et c'était important qu'on se retrouve juste avec Skinny parce que j'avais trop de choses dans la tête, en fait, concrètement, et pour le coup, Skinny m'a apporter une assise très importante. On parle de la basse, tout ça. La guitare, on en parlera moins pour l'assise en général, mais c'était pas tellement la guitare qui m'intéressait, c'était le mental de Skinny. Voilà.
2: Et le métronome.
5: Oui, le métronome. Mais le métronome, ça va, je gère. Non, ça, le métronome,
0: non, mais
5: je gère.
0: C'est quand même agréable de ne pas avoir peur de 7 ans pour un album, en fait. C'est vrai qu'on a tendance aujourd'hui à...
5: On avait décidé au tout départ de prendre le temps, de toute façon.
0: Oui,
5: on avait décidé.
0: Décidé ou pas, au final, non, je trouve ça intéressant de se dire qu'il ne faut pas produire. On fait de la musique, on est sur de la création. Et y a des choses qui viennent, il y a des choses qui ne viennent pas. Et on a justement cette possibilité de s'écouter.
5: On le dit dans le couple, des fois, il faut du temps aussi.
0: Exactement. Et il ne faut pas oublier que la musique n'est pas forcément un produit et que justement, il peut y avoir du temps avant d'avoir un très bon album qui sort. Vous êtes donc tous, plus ou moins, si j'ai bien compris, j'ai bien aimé cette expression, des marécages de Sud-Gironde. Et vous connaissez donc bien la scène locale. Après vos références internationales connues et reconnues, je trouve ça agréable que vous souhaitiez faire une place à un groupe local. Multiplication. Comment vous connaissez-vous et quelle est leur particularité ?
5: En multiplication, j'ai un rapport particulier parce que c'est mon pote Touf. Alors, je donne des prénoms à tous les copains. Toufik. On se connaît depuis la seconde. La seconde, en fait, non. Il m'a évité toute la seconde parce qu'il avait peur de moi, concrètement. Parce que j'étais grand et baraqué, etc. Et il a vraiment eu peur de moi.
0: Et vous voyez l'image, hein, je vous ai dit des images. Un grand baraqué.
3: Pourtant, il est grand, lui.
5: Et pourtant, il est grand aussi. Ouais, mais je lui faisais peur, quand même. Non, et c'est vraiment en première où on s'est rapprochés. Et on a été copains. Et c'est un groupe, en fait, qui est issu d'anciens groupe où ils jouaient ensemble déjà avant avec d'autres personnes, et je les ai vus tellement de fois en concert, et je faisais pas de musique encore réellement à l'époque, et à force de les voir en concert, j'avais envie de les inviter ce soir. Ils devaient venir, mais ils répétaient ce soir, donc comme ils enregistrent actuellement, c'était pas possible. Et on a joué combien de fois déjà? Deux fois avec eux, c'est ça? Enfin, une fois avec Multiplication, une fois avec l'autre projet, ouais, mais c'est à peu près les mêmes personnes, mais sur un autre projet. Ouais. Voilà.
0: Donc, et donc leur particularité.
5: Parce leur que particularité, c'est étonnant. C'est en fait, comme il dit, on multiplie tout par deux sur les standards du rock. C'est-à-dire qu'ils ont deux basses, deux guitares, deux batteries. Voilà. Ils ont tout. Et puis, ils en ont rien à foutre. Ils font ça comme ça et c'est cool, quoi. Ils ont la batterie fait à peu près la même chose. Alors, ils diront que oui et non, ça dépend, je sais pas. Mais en tout cas, la sensation. Alors, on va nous poser la question, batteur.
0: Alors, ils ont pas deux batteries. Il y a deux batteries, deux batteurs.
5: Il y a deux batteries, voilà.
0: Deux basses, deux bassistes.
5: Non, il y a deux batteries.
0: Et des batteurs.
5: Et il y a deux batteries,
0: oui,
5: deux batteurs.
0: Oui, voilà,
2: c'est ça. Sur scène,
0: oui.
2: Ils sont face à face.
5: Face à face, il y a un seul bassiste, puis il y en a un autre qui joue avec les pieds, puisqu'il joue en même temps de la guitare, mais du coup, il joue aussi avec les pieds pour faire la... Non, c'est le bassiste.
3: C'est le bassiste.
5: Il fait deux basses à la fois.
2: Il se multiplie.
0: Ok, voilà. En fait, on va les écouter.
5: C'est ça.
0: Hein, et en même temps, deux batteries, deux basses et deux guitares, je pense que ça peut que faire du shoegaze.

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0: On vient d'écouter votre morceau Cannibalism, très aérien, presque une berceuse pour adultes. Intriguant pour un titre pareil. De quoi parle-t-il?
1: C'est extrêmement complexe et très intime. Et Cannibalism, ça parle du deuil. Ça parle du deuil. J'ai perdu un enfant. Mmh. Et ça m'a posé beaucoup de questions sur comment on fait avec ça. Et du coup, on était en voyage avec Dorian, mon enfant suivant. Et puis après, il y a eu Tim. Je les cite au passage. Et on était en Namibie avec Dorian, qui était tout petit. Et on s'est retrouvé à un endroit complètement improbable qui s'appelle Solitaire Station. C'est un Canadien qui était recherché par la justice de son pays, qui s'est exilé en Namibie, qui est parti au fin fond de nulle part et qui a monté une station-service et une pâtisserie. Il était pâtissier à l'origine. Et il a monté une pâtisserie qui a très très bien fonctionné au milieu de nulle part. Comme quoi on peut arriver à faire des choses improbables des fois et ça fonctionne. Et donc c'est un peu l'idée de ça en fait. Et je me suis imaginé quelque part que ce bonhomme, il avait voyagé à l'autre bout du monde avec son mental, avec ses états d'esprit, avec peut-être un fardeau à porter. Et qu'en fait, où qu'on aille quelque part, ben, on se porte notre fardeau. En fait, ça sert à rien de partir à l'autre bout du monde, on se porte notre fardeau avec nous. Voilà, donc l'idée de Cannibalism, c'était un peu ça, s'appelait à l'origine Cannibalism of the Mind, qui veut dire le cannibalisme de l'esprit. C'est où qu'on parte, on a toujours nos problématiques en fait en tête. Voilà.
0: Ouais, mais le but serait peut-être de savoir qu'elles sont là, mais de pas les garder avec soi.
1: C'est pour ça qu'il y a Cannibalism. En l'occurrence, ce morceau-là, finalement, c'est pas celui qui m'émeut le plus sur scène maintenant. Mais au début, c'était pas forcément évident. Maintenant, j'en ai d'autres parce que je me suis rendu compte que finalement, l'inconscient dans les paroles va des fois chercher des choses plus fines. Par moment, il y a des fois, on cherche à écrire un morceau sur quelque chose, et puis des fois, on se rend compte en écrivant un morceau que finalement, au travers des lignes, ça évoque autre chose et ça nous cueille. Et ça m'arrive souvent pendant un concert. De coup, comme c'est Jacques Brel qui dit ça, je crois, quand tu joues plusieurs fois les morceaux, tu finis par les comprendre. Et il y a certains morceaux que je finis par comprendre au bout d'un moment, en fait. Et au départ, j'ai toujours eu une écriture en double sens, voire triple sens par moment. Et des fois, il y a un autre sens encore derrière qui s'accroche à ça. Et je suis le seul à le comprendre peut-être à ce moment-là. Ou peut-être qu'il y a d'autres personnes solitaires qui vont comprendre aussi ces choses-là. Voilà. Enfin, en tout cas, ça parle de Cannibalism, ça parle du deuil. Oui,
0: mais après, c'est toujours intéressant de continuer à parler de quelque chose qui nous a touchés et qui nous touche moins aujourd'hui. Ouais. Parce qu'il peut y avoir justement moins la peur d'en parler.
1: En l'occurrence, là, je pense, par rapport au groupe, je sais même pas si j'en avais déjà évoqué ce morceau-là.
2: C'est une sorte de témoignage aussi de dire à un moment, j'ai été là.
0: Oui.
2: Avec mon fardeau, avec mon esprit mangeait.
1: Avec rien, et pourtant j'avais ça. Ouais.
2: Et j'ai avancé.
0: Mmh. Ouais. Ça fait partie de nous et on n'a pas besoin de rejeter les émotions.
2: Sans le négliger,
0: Les choses ont été vécues et ça nous forme et ça nous agrège. Et quel mot, Skinny Bob, s'il te plaît?
2: Ça nous nourrit,
0: exactement. Ça nous forge et ça fait qui on est chacun autour de cette table. Il y a plein de morceaux. Il y en a un qui s'appelle
1: Anarchy One.
0: Voilà, oui. Je voulais pas écorcher.
1: Oui, Anarchy One, ouais.
0: Voilà. Celui-ci est-il un peu plus politique?
1: Alors celui-ci, c'est le contraire de la politique. C'est justement pour ça. Là, pour moi, c'est pas l'anarchie au sens politique, même si du coup, Daigor, tu te rappelles, c'est compliqué le nom de la
3: Rirette Grandjean.
1: Rirette Grandjean, c'est le personnage qui a. Alors ça, c'est une participation pour le coup où j'ai participé aussi au dessin au travers du logo, le logo de l'anarchie dans un cœur et avec un 1 au milieu, le côté un peu comment on dit sur les jaquettes des lycéens américains ou des high
3: des exécutions, college
1: aux États-Unis. Il y a les cuissons dessus et l'anarchie en fait ce serait de laisser faire tout simplement nos sentiments profonds. En fait, pour moi c'est pour ça que je dis que c'est l'inverse de la politique, c'est-à-dire que plutôt que nous dicter quoi faire, laissons une chance au bon sens en fait. On a peur du bon sens individuel parce qu'on a peur que ça parte en vrille et que chacun cherche à tirer la couverture à soi en fait. Mais cette chanson elle parle de ça en tout cas. Let's free yourself from mental slavery, c'est libérez-vous de l'emprise mentale dans laquelle vous êtes esclave vous-même, en fait. C'est, voilà. Donc c'est pas au sens anarchique vraiment de l'anarchie politique, même si on a utilisé donc Rirette Grandjean, je vous invite à faire un coup de Wikipédia là-dessus, mais c'est quand même plutôt quelque chose d'aller au fond de soi-même, en fait, de se faire confiance, en fait.
2: De l'anarchie personnelle.
1: Oui, l'anarchie personnelle, ouais, je suis très fan de ça, en fait.
0: Ouais. Certains vous diront que c'est écouter le cœur et pas l'esprit.
1: Ben, c'est pour ça qu'on a mis un cœur, en l'occurrence, sur la pochette.
0: Entendu. Donc, il n'y a rien de politique dans Sissy Queen.
1: Ben, je crois pas.
2: Il n'y a rien de revendiqué.
1: Ben, on peut dire que tout est politique toujours.
2: C'est ce que j'allais dire.
1: Jouons sur les mots, mais
0: je crois pas. Y a-t-il une revendication ?
2: Non, voilà, on prétend pas porter un message, si ce n'est... Un message plus de l'ordre de la spiritualité que de la politique, qui est je sais plus qui disait ça, aimez-vous les uns les autres, ça vous dit quelque chose?
0: Voilà.
1: Non, il y en a un qui disait, c'était un prêtre là qui prenait les repris de justice et qui essayait de les remettre dans le droit chemin, et il leur disait démerdez-vous pour être heureux. Ça, c'est vraiment, moi, c'est quelque chose qui marque encore plus que aimez-vous les uns les autres, c'est vrai, mais où l'existentialisme est un humanisme de Sartre, enfin bref, mais en tout cas, démerdez-vous pour être heureux, voilà. Démerdez-vous pour être heureux. Ça parle un peu de ça, ouais.
2: On a tous les moyens d'être.
0: Exactement. Vous prêchez une convaincue. Nous faisons partie des privilégiés qui avons la chance de pouvoir créer tous les jours, même peut-être parfois pendant 7 ans, avant de sortir quelque chose qui nous plaît. Mais on a ce choix et je pense qu'il faut continuer comme ça. Et d'être heureux, d'avoir cette liberté de créer dans un monde qui n'est pas parfait, mais qui est quand même déjà pas mal. Merci beaucoup pour ce moment qui était vraiment très agréable.
1: Merci à toi.
0: Je vous invite vraiment à aller voir toutes ces images et à écouter tout le reste, à voir les lives qui sont disponibles déjà sur votre chaîne YouTube. Donc Sissy Queen, c'est Queen comme la reine. C'est facile à retenir. D'ailleurs, pourquoi Sissy Queen ?
1: Ben, on va pas répondre à cette question, évidemment.
0: Voilà.
1: Il y a parce qu'il y a 1000 réponses.
0: Cherchez votre propre réponse.
1: Il y a 1000 réponses.
0: Parce que je crois que les Sissy Queen ont foi en l'humain, et c'est déjà beaucoup.
1: Sauf que, on va pas écouter Anarchy One, on va écouter Scavenger.
0: Ouais.
1: Scavenger Part One. Scavenger, c'est ce qui donne le nom à l'album. Ça veut dire charognard en anglais. On a foi en l'humanité, comme tu disais, ça c'est très justement. Mais en même temps, on a conscience aussi des travers de certaines personnes qui sont potentiellement toxiques dans nos vies. Sous un masque de monsieur et de madame tout le monde se cachent parfois des réalités plus un peu plus dégueulasses qui sont au fond des paniers cachées voilà, derrière un sourire ultra bright comme ce qu'on propose de projeter pendant les lives. Daigor a fait un portrait terrible là-dessus de quelqu'un qui est avec un magnifique sourire qui pourrait vendre n'importe quoi et qui se transforme petit à petit en monstre, en fait. Voilà, à partir du moment où on lui fait confiance, ben, ça part en vrille. Voilà, Scavenger, ça parle de ça. Part 1, ça dépeint des tableaux de personnes.

Et partout, c'est plutôt une mise en garde directe face pour une victime qui va se faire avoir d'un charognard qui plane au-dessus d'elle et qui va lui tomber dessus à la première occasion. Voilà. On va se quitter donc sur un morceau très sombre qui fait partie de notre univers et qui s'appelle Scavenger Part 1.

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0: 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Il est midi.
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0: Le contrebassiste Pierre Boussaguet, Bachop, une de ses compositions. Album Pierre Boussaguet Quintet, label Jazz au Rempart, OMD, 3 décembre 1991, studio UHJ. À Cap-Breton, dans les Landes, il y avait Stéphane Belmondo et Thomas Rel au bugle, Jacques Terrasson au piano, Jean-Pierre Arnaud à la batterie. Et pourquoi ce titre Bachop ou Bachop? C'est un hommage à deux musiciens, Jean-Sébastien Bach déjà, et OP pour le contrebassiste Oscar Pettiford. Alors le label Jazz au Rempart a été créé par la scène nationale de Bayonne et du Sud-Est Aquitain pour la promotion des musiciens français de jazz. Ceci dirigé par Dominique Burucoa, qui était directeur de la scène nationale, et président-directeur du festival Jazz au Rempart à Bayonne.
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Le chanteur Tony Bennett avec Diana Krall, là, qui ne joue pas du piano, mais qui chante aussi. Love is Here to Stay de George Gershwin, album Love is Here to Stay, label Verve Universal, c'est en 2018. Bill Charlap au piano, Peter Washington contrebasse et Kenny Washington à la batterie.

Le saxophoniste Claude Tissandier, The Key, thème composé par Claude Bowling et Nicole Croisil, album Swingin' Bowling 2, Feed the Cat, label Frémo et Associés, c'est 3 octobre 2024 au studio Cordy Boy à Chérisy, dans l'Eure-et-Loire. L'ingénieur du son était Vincent Cordelette. Alors, il y avait Fabi Medina au chant, Claude Tissandier au sax alto, Eric Lévrard sax baryton, Philippe Milanta piano, Pierre Mingour contrebasse et Alain Chaudron à la batterie.

The Hot Sardine, Beimir Bidushon, thème de Shlomo Sekunda et Simon Kahn, album The Hot Sardine, label Decca, 2014 au Sears Sound Studio à New York. Elisabeth Bougerolles au chant, Samuel Raderman guitare, Jason Prouvaire trompette, Nick Miers clarinette, Joey McDonough trombone, Evan Crane contrebasse et Alex Raderman à la batterie. 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

Le chanteur José James, Fine and Mellow, de Billie Holiday. C'est un album The Music of Billie Holiday, label Universal, 2015, au Sears Sound Studio à New York. Il y avait Jason Moran au piano, John Patitucci à la contrebasse et Eric Erland à la batterie.

Laurent de Wilde, pianiste, Florette africaine de Duke Ellington, album Colors of Manhattan, label Gazebo, 7 mars 1990 au studio Le Studio à New York, Eddie Anderson à la trompette, Ira Coleman contrebasse, Lewis Nash à la batterie, et je vous recommande l'excellent ouvrage de Laurent de Wilde sur Thelonious Monk.

Le chanteur Tony Bennett en duo toujours, mais là, ici avec la chanteuse Lady Gaga, Nathan Day, album Love for Sale, l'album label, pardon, Columbia, c'était en 2021.

chanteuse Samara Joy, Bad Beautiful, de Johnny Burke et Jimmy Van Heusen, album Samara Joy, label Weirlin Records, 21 octobre 2020, au Tavern Studio à New York.

La chanteuse Tricia Evi, Agua de Beber de Vinicius de Moraes et Antonio Carlos Jobim, album Meet Me, label Plus Loin Music, 12 septembre 2012, studio Rical à Pompignan dans l'Hérault. Il y avait David Facker au piano, Thierry Fanfan à la contrebasse et Francis Arnaud à la batterie.

0: 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Il est 13h.
1: Bonjour, bonjour à tous. Dans l'actualité, pas d'évolution en ce qui concerne le périmètre du feu. Ce dimanche matin, dans le Var, le préfet annonce que la situation reste stable et que la majorité des évacuations ont été levées. Mais le vent, lui, fait craindre de nouvelles reprises. Depuis vendredi,

0: incendie. Les flammes, en tout cas, ont parcouru 1800 hectares et 30 maisons ont été détruites. 1500 pompiers sont mobilisés. 20 départements du Sud-Est restent en alerte orange canicule aujourd'hui. Fin de l'alerte, en revanche, pour le Puy-de-Dôme et la Haute-Loire qui redeviennent jaunes sur la carte de Météo France. Les températures, elles, repartent à la hausse aujourd'hui avec des maximales frôlant à nouveau les 39 degrés sur la Méditerranée. Donald Trump suspend les frappes contre l'Iran. Le président américain et Israël ont accepté une pause à la demande de Téhéran et d'autres pays de la région pour négocier un accord rapide. Les États-Unis demandent en revanche la réouverture totale du détroit d'Ormuz et l'arrêt définitif du programme nucléaire iranien. En cyclisme, le Tour de France Femmes reste en Suisse. Aujourd'hui, on dispute la deuxième étape, 148 km entre Aigle et Genève. Hier, c'est Lorena Wiebes qui s'est imposée à Lausanne et qui porte le maillot jaune. Et puis, Spider-Man est de retour et cette fois, il prend un virage plus sombre, Brand New Day. Le quatrième film avec Tom Holland est sorti cette semaine au ciné, Julie Pierret.
1: On se connaissait, toi et moi. On était ensemble. Mais une catastrophe allait se produire. Et la seule façon de l'empêcher était de faire en sorte que tout le monde m'oublie.
2: Peter Parker est seul, il poursuit son combat contre le crime à New York, mais doit aussi faire face à une mystérieuse mutation qui bouleverse ses pouvoirs.
3: On est confronté à une menace qui nous dépasse.
4: On est obligé de jouer à ça, Scorpion.
5: Quoi, tu crois que je suis le Scorpion?
1: Docteur Banner?
6: Pas Banner, seulement Hulk.
2: Pour la première fois au cinéma, Spider-Man fait équipe avec le Punisher, un duo inédit qui donne au film un ton plus adulte et plus intense.
7: Pardon, mais t'es en danger.
1: Quoi? J'ai promis que je te protégerai, ok? Je t'en supplie, fais-moi confiance, viens.
2: Ce nouvel opus est aussi un rendez-vous important pour Marvel. Brand New Day doit relancer l'enthousiasme des fans avant la sortie très attendue d'Avengers Doomsday. Là, ce sera en décembre prochain.
6: Et je compte sur vous pour l'arrêter.
0: Merci Julie. Spider-Man, Brand New Day, c'est en ce moment au cinéma. Voilà pour l'essentiel de l'actualité. C'est la fin de ce flash. Très bonne journée à tous.
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0: 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Il est 14h.
1: Bonjour à tous, l'essentiel de l'actualité. Pas d'évolution du périmètre du feu ce dimanche matin dans le Var. Le préfet annonce que la situation reste stable et que la majorité des évacuations ont été levées. Depuis vendredi, les flammes ont parcouru 1800 hectares et 30 maisons ont été détruites. On parle de 450 largages réalisés en deux jours pour lutter contre les flammes. 1500 pompiers sont toujours mobilisés. 20 départements du Sud-Est restent en alerte orange canicule. Fin de l'alerte en revanche pour le Puy-de-Dôme et la Haute-Loire qui repassent en jaune sur les cartes de Météo France. Les températures repartent à la hausse aujourd'hui avec des maximales frôlant à nouveau les 39 degrés du côté de la Méditerranée. Donald Trump, lui, suspend les frappes contre l'Iran. Le président américain et Israël ont accepté une pause à la demande de Téhéran et d'autres pays de la région pour négocier un accord rapide. Les États-Unis exigent en échange la réouverture totale du détroit d'Ormuz et l'arrêt définitif du programme nucléaire.

0: nucléaire iranien. Et puis en sport, en cyclisme, le Tour de France Femmes reste en Suisse aujourd'hui. On dispute la deuxième étape, 148 km à parcourir entre Aigle et Genève. Hier, c'est Lorena Wiebes qui s'est imposée à Lausanne et qui porte le maillot jaune aujourd'hui.
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1: Et c'est aussi très joli en français.
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0: 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Il est 16h.
1: Bonjour à tous, l'essentiel de l'actualité. Alors qu'une vingtaine de départements de l'Est et du Sud-Est restent en vigilance orange canicule, attention aux violents orages qui vont frapper la France dès demain. Ça ira de l'Aquitaine à l'Alsace en passant par le Massif central. On parle d'une dégradation marquée avec un risque fort de grêle, de rafales de vent et de pluies intenses pouvant atteindre 50 mm en une heure. Incendie maîtrisé dans un entrepôt chimique en Moselle. Un feu qui s'est déclaré ce dimanche sur un site Suez classé Seveso. Bilan 3 blessés légers par précaution. La préfecture maintient le confinement de 30 000 habitants répartis sur 5 communes en raison d'un panache de fumée toxique. L'incendie du Gros Bissillon dans le Var, lui, n'a pas évolué. Le préfet a annoncé ce matin que la situation était stable et que la majorité des évacuations ont été levées. Mais le vent fait craindre de nouvelles reprises. Depuis vendredi, les flammes ont parcouru 1 800 hectares. 1 500 pompiers sont toujours mobilisés sur place. Et puis, le bilan de la crise migratoire de Ceuta, revu à la hausse. On parle maintenant de 72 morts après la tentative d'infiltration massive de 60 000 migrants dans l'enclave espagnole au nord du Maroc. Madrid assure que la quasi-totalité sont déjà rentrés au Maroc.
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4: Dans le velours, il y en a qui disent qu'il s'est élevé dans le velours.
5: Tu as entendu?
6: Ah oui!
5: Oui, mais j'entends. Celle-là, bon. On l'a entendu.
7: Je vais trop avoir des idées ou des comportements qui ne conviennent pas avec la personne, je pense. Se faire remarquer.
8: Est-ce que j'allais dire oui, je suis comme ça.
9: Oui, c'est plutôt le domaine du comportement.
4: J'écoute, mais je ne sais pas.
10: C'est une expression historique, celle-là.
8: Quelqu'un qui a les moyens et qui veut le faire voir.
4: Oui, mais le mot
8: mais
4: dit
8: qui,
4: bien que...
8: Qui veut le faire voir, péter dans la soie, c'est qui veut le... Comme disait madame, se faire remarquer, qui veut le faire voir, quoi. Mais c'est... Attendez, je cherche... C'est péjoratif, voilà. Oui.
6: Ça dit ce que ça veut dire.
8: Mais c'est péjoratif, c'est méchant. C'est...
9: Péjoratif.
8: Hein?
9: Péjoratif.
8: Oui.

0: Non, mais je pense que ce sont des gens qui sont pas tellement à la hauteur et qui veulent se montrer plus qu'ils ne sont, peut-être aussi, je sais pas. Faire voir qu'ils sont plus que les autres, ou, enfin, je sais pas trop comment
1: c'est. Mais c'est aussi le jugement des autres qui pensent ça.
0: Oui, aussi, peut-être.
1: Oui. Des personnes parfois jalouses ou autres
0: Ah oui,
1: qui vont,
0: disent, oui,
1: n'est-ce pas,
0: aussi.
1: il faut retourner un petit peu
0: Oui,
1: la
0: absolument,
1: situation.
0: oui.
1: Là, à ce moment-là, la personne mauvaise, désagréable ou jalouse, va dire vis-à-vis cette personne-là qu'elle peut pas.
2: Elle veut peut-être aller à soi, quoi.
1: Oui, mais ça,
2: Elle en fait
0: fait
2: trop.
1: oui.
2: Elle en fait trop.
1: Mais le jugement extérieur est extrêmement
2: Exactement.
1: mauvais et nocif.

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0: 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Il est 18h.
1: Bonjour, bonjour à tous. Dans l'actualité, alors qu'une vingtaine de départements de l'Est et du Sud-Est restent en vigilance orange canicule ce dimanche, attention aux violents orages qui vont frapper la France dès demain. Ça va de l'Aquitaine à l'Alsace en passant par le Massif central. On parle d'une dégradation marquée avec un risque fort de grêle, de rafales et de pluies intenses pouvant atteindre 50 mm en une heure. Incendie maîtrisé dans un entrepôt chimique en Moselle. Un feu qui s'est déclaré ce dimanche sur un site Suez classé Céveso. Bilan 3 blessés légers. Par précaution, la préfecture maintient le confinement de 30 000 habitants répartis sur 5 communes en raison d'un panache de fumée toxique. L'incendie du Gros Bessillon dans le Var, lui, n'a pas évolué. Le préfet a annoncé ce matin que la situation était stable et que la majorité des évacuations ont été levées. Mais le vent fait craindre de nouvelles reprises. Depuis vendredi, les flammes ont parcouru 1 800 hectares. 1 500 pompiers sont mobilisés. Le bilan de la crise migratoire de Ceuta revu à la hausse. On parle maintenant de 72 morts après la tentative d'infiltration massive de 60 000 migrants dans l'enclave espagnole au nord du Maroc. Madrid assure que la quasi-totalité sont déjà rentrés au Maroc. Donald Trump suspend les frappes contre l'Iran. Le président américain et Israël ont accepté une pause à la demande de Téhéran et d'autres pays de la région pour négocier un accord rapide. Les États-Unis exigent en échange la réouverture totale du détroit d'Ormuz. La piste terroriste privilégiée après l'explosion dans un restaurant à Moscou, samedi, une fête privée s'y déroulait avec de hauts responsables militaires et politiques, dont un proche de Vladimir Poutine. L'attaque à la bombe artisanale a fait 3 morts et 21 blessés. L'enquête se poursuit. L'attaque, elle, n'a pas été revendiquée pour le moment. Du changement dans les stades à venir dès l'an prochain, la publicité virtuelle doit être testée pendant les compétitions sportives, Julie Pierret.
2: Oui, ça veut dire concrètement que les supporters présents dans le stade verront les panneaux publicitaires habituels, mais les téléspectateurs, eux, pourront voir d'autres publicités affichées à l'écran grâce à un procédé numérique. L'idée, c'est d'adapter les publicités en fonction des pays où les matchs sont diffusés. Exemple, une publicité pour de l'alcool visible à l'étranger pourra être remplacée en France où la loi l'interdit. Cette technologie doit aussi aider le sport féminin à trouver davantage de sponsors. L'expérimentation est prévue pendant 18 mois à compter de janvier 2027 et jusqu'à juin 2028.
1: Merci Julie, voilà pour l'actualité. Très bonne journée à tous.
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1: Non, je le crois. Je sais que vous allez échouer. Il y a quelque chose dans l'univers, je ne sais pas, un esprit, un principe que vous ne surmonterez jamais. Crois-tu en Dieu, Winston ? Non. Alors qu'est-ce que c'est, ce principe qui va nous vaincre ? Je ne sais pas. L'esprit de l'homme ? Et te considères-tu comme un homme ?
2: Oui.
1: Si tu es un homme, Winston, tu es le dernier homme. Ton espèce est éteinte. Nous sommes les héritiers. Comprends-tu que tu es seul ? Tu es en dehors de l'histoire ? Tu es inexistant ? Ses manières avaient changé. Et il dit plus sévèrement : Et te considères-tu moralement supérieur à nous avec nos mensonges et notre cruauté ?
2: Oui. Je me considère supérieur.
1: O'Brien ne parla pas. Deux autres voix parlaient. Au bout d'un moment, Winston reconnut l'une d'entre elles comme étant sa propre voix. Il s'agissait d'une bande sonore de la conversation qu'il avait eue avec O'Brien le soir où il s'était inscrit à la fraternité. Il s'est entendu promettre de mentir, de voler, de forger, d'assassiner, d'encourager la consommation de drogue et la prostitution, de diffuser des maladies vénériennes, de jeter du vitriol dans le visage d'un enfant. O'Brien fit un petit geste d'impatience, comme pour signifier qu'il était à peine besoin de conclure. Puis il tourna un interrupteur, et les voix s'arrêtèrent. « Lève-toi de ce lit, » dit-il. Les liens s'étaient desserrés. Winston descendit du lit et se mit debout, sans bouger.
3: « Tu es le dernier homme, » dit O'Brien. « Tu es le gardien de l'esprit humain. Tu te verras tel que tu es. Enlève tes vêtements. »
1: Winston défit le bout de cordon qui retenait sa salopette. La fermeture éclair avait été arrachée depuis longtemps. Il ne pouvait pas se souvenir si, à un moment quelconque depuis son arrestation, il avait enlevé tous ses vêtements en une seule fois. En dessous de la salopette, son corps était entouré de haillons jaunâtres et sales dans lesquels on pouvait à peine reconnaître des sous-vêtements. Tandis qu'il les faisait glisser sur le sol, il vit qu'il y avait un miroir à trois faces à l'autre bout de la pièce. Il s'approcha, puis s'arrêta net. Un cri involontaire lui avait échappé.
3: « Continue, » dit O'Brien. « Tiens-toi entre les battants du miroir. Tu verras également la vue de côté. »
1: Il s'était arrêté parce qu'il était effrayé. Une chose courbée de couleur grise, squelettique, avançait vers lui. L'apparition était effrayante, et pas seulement parce que Winston savait que c'était sa propre image. Il se rapprocha de la glace. Le visage de la créature, à cause de sa stature courbée, semblait projeté en avant. Un visage lamentable de gibier de potence. Un front découvert qui se perdait dans un crâne chauve. Un nez de travers et des pommettes écrasées au-dessus desquelles les yeux étaient d'une fixité féroce. Les joues étaient couturées. La bouche rentrée, c'était certainement son propre visage. Mais il lui semblait que son aspect extérieur avait changé davantage que ce qu'il était à l'intérieur. Les émotions qu'il exprimait étaient différentes de celles qu'il ressentait. Il était devenu partiellement chauve. Au premier instant, il avait pensé que ses cheveux étaient devenus gris, mais c'était son cuir chevelu qui était gris. À l'exception de ses mains et de son visage, son corps était gris de partout, avec de la terre ancienne et incrustée. Ici et là, sous la saleté, On trouvait des cicatrices rouges de blessures, et près de la cheville, l'ulcère variqueux était une masse enflammée dont la peau s'écaillait. Mais ce qui était vraiment effrayant, c'était la maigreur de son corps. Le tour de ses côtes était aussi étroit que celui d'un squelette. Ses jambes avaient rétréci de sorte que les genoux étaient plus épais que les cuisses. Il voyait maintenant ce qu'O'Brien avait voulu dire. Voir de côté. La courbure de la colonne vertébrale était étonnante. Les frêles épaules étaient courbées vers l'avant de manière à creuser une cavité au niveau de la poitrine. Le cou décharné semblait plié en deux sous le poids du crâne. À première vue, il aurait dit que c'était le corps d'un homme de 60 ans souffrant d'une maladie maligne. « Tu as parfois pensé, dit O'Brien, que mon visage, celui d'un membre du parti intérieur, semble vieux et usé. Que penses-tu de ton propre visage ?» Il saisit l'épaule de Winston et le fit tourner sur lui-même pour qu'il lui fît face. « Regarde dans quel état tu es, » a-t-il dit. « Regarde ça, de la crasse sur tout le corps. Regarde la saleté entre tes orteils. Regarde cette dégoûtante plaie sur toute ta jambe. Tu sais que tu pues comme une chèvre, hein ? Tu as probablement cessé de le remarquer. Regarde ta maigreur. Vois-tu ? Je peux faire le tour de ton biceps avec mon pouce et mon index. Je pourrais te briser le cou comme une carotte. Sais-tu que tu as perdu 25 kilos depuis que tu es entre nos mains ? Même tes cheveux tombent par poignées. Regarde !» Il arracha une touffe de cheveux sur la tête de Winston. « Ouvre la bouche. Il reste 9, 10, 11 dents. Combien de dents avais-tu quand tu es venu chez nous ? Et le peu qui te reste tombe de ta mâchoire. Regarde !» Il saisit une des dernières dents de devant de Winston, entre son puissant pouce et son index. Un pincement de douleur traversa la mâchoire de Winston. O'Brien avait déraciné et arraché la dent. Il l'a jetée à travers la pièce. « Tu es en train de pourrir, » a-t-il dit. « Tu tombes en morceaux. Qu'est-ce que tu es ? Un sac de crasse. Maintenant, retourne-toi et regarde dans ce miroir à nouveau. Vois-tu cette chose qui te fait face ? C'est le dernier homme. C'est l'humanité. Maintenant, remets tes vêtements. » Winston commença à s'habiller avec des mouvements lents et raides. Jusqu'à présent, il ne semblait pas avoir remarqué à quel point il était maigre et faible. Une seule pensée l'animait, qu'il avait dû rester dans cet endroit plus longtemps qu'il ne l'avait imaginé. Puis soudain, alors qu'il fixait les misérables chiffons autour de lui, un sentiment de pitié pour son corps en ruine l'envahit. Avant d'avoir réalisé ce qu'il faisait, il s'écroula sur un petit tabouret qui était à côté du lit et éclata en sanglots. Il était conscient de sa laideur, de sa disgrâce, un paquet d'os dans des sous-vêtements sales, assis, pleurant dans la lumière blanche et dure. Mais il ne pouvait pas s'arrêter. O'Brien posa la main sur son épaule, presque gentiment. « Cela ne durera pas éternellement. » a-t-il dit. Tu peux y échapper quand tu le souhaites. Tout dépend de toi. Tu l'as fait, sanglotait Winston. Tu m'as réduit à cet état. Non, Winston. Tu t'es réduit à cela. C'est ce que tu as accepté lorsque tu t'es opposé au parti. Tout était contenu dans ce premier acte. Il ne s'est rien passé que tu n'aies pas déjà prévu. Il fit une pause, puis continua. « Nous t'avons battu, Winston. Nous t'avons brisé. Tu as vu comment est ton corps ? Ton esprit est dans le même état. Je ne pense pas qu'il puisse te rester beaucoup de fierté. Tu as reçu des coups de pied, de fouet et des insultes. Tu as crié de douleur. Tu t'es roulé par terre dans ton propre sang et ton vomi. Tu as gémi pour demander grâce. Tu as trahi tout le monde et tout. Peux-tu penser à une seule dégradation qui ne te soit pas arrivée ? » Winston avait cessé de pleurer. même si les larmes coulaient encore de ses yeux. Il leva les yeux vers O'Brien. « Je n'ai pas trahi Julia, » dit-il. O'Brien le regarda attentivement. « Non. Non, c'est tout à fait vrai. Tu n'as pas trahi Julia. » Le respect particulier pour O'Brien, que rien ne semblait pouvoir détruire, inondait à nouveau le cœur de Winston. « Combien il est intelligent, » pensait-il, « combien il est intelligent. » Jamais O'Brien ne manquait de comprendre ce qu'on lui disait. N'importe qui, sur Terre, aurait tout de suite répondu qu'il avait en réalité trahi Julia. Qu'est-ce qu'on ne lui avait pas en effet arraché sous la torture ? Il avait avoué dans les moindres détails tout ce qu'il savait sur elle. Ses habitudes, son caractère, sa vie passée, les détails de leurs moments d'intimité lors de leur réunion. Tout ce qu'il lui avait confié, et inversement, leurs repas au marché noir, leurs adultères, leurs vagues complots contre le parti, tout. Et pourtant, dans le sens où il entendait le mot, il ne l'avait pas trahi. Il n'avait pas cessé de l'aimer. Ses sentiments envers elle étaient restés les mêmes. O'Brien avait vu ce qu'il voulait dire sans avoir besoin d'explication. « Dis-moi, » dit-il, « dans combien de temps vont-ils me tuer ?»«
4: Cela pourrait être long, » dit O'Brien. « Tu es un cas difficile. » »« Mais ne perds pas espoir. » »« Tout le monde est guéri, tôt ou tard. » »« À la fin, nous te fusillerons. »

Chapitre 4. Il allait beaucoup mieux. Il devenait plus gros et plus fort chaque jour, s'il était convenable de parler de jour. La lumière blanche et le bourdonnement étaient toujours les mêmes, mais la cellule était un peu plus confortable que celle dans laquelle il avait séjourné. Il avait un oreiller et un matelas posé sur une planche qui faisait office de lit et un tabouret pour s'asseoir. On lui avait donné un bain et on lui permettait de se laver assez fréquemment dans une cuvette d'étain. On lui donnait même de l'eau chaude pour se laver. On lui avait donné des sous-vêtements neufs et une salopette propre. On avait enduit son ulcère variqueux d'une pommade apaisante. On lui arracha le reste de ses dents et on lui donna un dentier. Des semaines ou des mois devaient s'être écoulés. Il lui était maintenant possible de compter le temps qui passe, s'il avait éprouvé un intérêt à le faire, car il était maintenant nourri à intervalles qui paraissaient réguliers. Il obtenait, jugeait-il, 3 repas par 24 heures. Parfois, il se demandait vaguement s'il les prenait de jour ou de nuit. La nourriture était étonnamment bonne, avec de la viande aux 3 repas. Une fois, il y eut même un paquet de cigarettes. Il n'y avait pas d'allumette, mais le garde qui ne parlait jamais et qui lui apportait sa nourriture lui donnait du feu. La première fois qu'il essaya de fumer, il fut malade, mais il persévéra et fit durer le paquet pendant longtemps en fumant une demi-cigarette après chaque repas. On lui avait donné une ardoise blanche avec un bout de crayon attaché au coin. Au début, il n'en fit pas usage. Mais lorsqu'il était éveillé, il était plongé dans une torpeur. Souvent, il restait allongé d'un repas à l'autre, presque sans bouger, parfois endormi, parfois réveillé dans de vagues rêveries où il avait trop de mal à ouvrir les yeux. Il s'était depuis longtemps habitué à dormir avec une lumière vive sur le visage. Cela ne semblait plus le gêner, mais les rêves étaient plus cohérents. Il rêva beaucoup pendant toute cette période, et c'était toujours des rêves heureux.

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2: 1984. 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
3: Il leva le visage pour regarder Winston. C'était impossible de changer le verre. La rime était « yeux ». Est-ce que vous vous rendez compte qu'il n'y a que 12 rimes en « yeux » dans toute la langue ? Pendant des jours, je me suis creusé la tête. Il n'y avait pas d'autre rime. L'expression de son visage changea. L'agacement s'était évanoui et pendant un moment, il eut l'air presque content. Une sorte de chaleur intellectuelle, la joie du pédant qui a découvert un fait inutile, brilla à travers sa barbe sale et emmêlée. « Vous est-il jamais venu à l'esprit, dit-il, que toute l'histoire de la poésie anglaise a été déterminée par le fait que la langue anglaise manque de rimes ?» Non, cette pensée particulière n'était jamais venue à l'esprit de Winston. Dans ces circonstances, il ne lui est pas non plus apparu comme très importante ou intéressante. « Savez-vous à quelle heure de la journée nous sommes ?» dit-il. Ampleforth eut de nouveau l'air surpris. « J'y avais à peine pensé. Ils m'ont arrêté, cela pourrait être il y a 2 jours, peut-être 3. » Ses yeux firent le tour des murs, comme s'il s'attendait à trouver une fenêtre quelque part. Il n'y a pas de différence entre le jour et la nuit dans cet endroit. Je ne vois pas comment on peut calculer le temps. Ils parlèrent à bâtons rompus pendant quelques minutes, puis, sans raison apparente, un cri du télécran leur ordonna de rester silencieux. Winston s'assit tranquillement, les mains croisées. Ampleforth, trop grand pour s'asseoir confortablement sur le banc étroit, agité, se tournant d'un côté à l'autre, croisant ses mains autour d'un genou, puis de l'autre. Le télécran lui aboya de rester immobile. Le temps passa. 20 minutes. 1 heure. C'était difficile à juger. Une fois de plus, il y eut un bruit de bottes à l'extérieur. Les entrailles de Winston se sont contractées. Bientôt. Très bientôt. Peut-être dans 5 minutes. Peut-être maintenant. Le bruit des bottes signifierait que son propre tour était venu. La porte s'est ouverte. Le jeune officier au visage froid fit un pas dans la cellule. D'un bref mouvement de la main, il indiqua Ampleforth. « Chambre 101 », dit-il. Ampleforth sortit maladroitement entre les gardes, son visage vaguement perturbé, mais incompréhensible. Ce qui semblait être un long moment passa. La douleur au ventre de Winston s'était ravivée. Son esprit revenait toujours au même point comme une balle qui tombe encore et encore dans la même série d'espace-temps. Il n'avait que 6 pensées. La douleur dans son ventre, un morceau de pain, le sang et les cris. O'Brien, Julia. La lame de rasoir. Il y eut un autre spasme dans ses entrailles. Les lourdes bottes s'approchaient. Alors que la porte s'ouvrait, l'appel d'air qu'elle créa apporta une puissante odeur de sueur froide. Parsons est entré dans la cellule. Il portait un short kaki et une chemise de sport. Cette fois-ci, Winston fut effrayé et s'abandonna. « Tu es là ?» dit-il. Parsons donna à Winston un regard dans lequel il n'y avait ni intérêt ni surprise, mais seulement de la misère. Il se mit à arpenter la pièce d'une démarche saccadée, manifestement incapable de rester immobile. Chaque fois qu'il redressait ses genoux boudinés, il était évident qu'il tremblait. Ses yeux étaient grands ouverts, le regard fixe, comme s'il ne pouvait pas s'empêcher de regarder quelque chose au loin. Qu'est-ce que tu fais ? Dit Winston.
4: Crime de la pensée,
3: dit Parsons presque en pleurant.
4: Le ton de sa voix impliquait d'emblée un aveu complet de sa culpabilité et une sorte d'horreur incrédule qu'un tel mot pourrait s'appliquer à lui-même. Il s'arrêta en face de Winston et lui lança avec ferveur. « Tu ne penses pas qu'ils vont me fusiller, n'est-ce pas, mon vieux ? Ils ne vous tirent pas dessus si vous n'avez pas réellement fait quelque chose. Seulement des idées qu'on ne peut empêcher de venir. Je sais qu'ils donnent un bon avertissement. Oh, j'ai confiance en eux pour cela. Mais ils tiendront compte de mes services, n'est-ce pas ? Tu sais quel genre de type j'étais. Pas un mauvais gars, à ma façon. Pas intelligent, bien sûr, mais vif. J'ai essayé de faire de mon mieux pour le parti, n'est-ce pas ? Je m'en sortirai, avec 5 ans, tu ne penses pas ? Ou même 10 ans. Un type comme moi pourrait se rendre utile dans un camp de travail. Il ne me tirerait pas dessus pour avoir déraillé une seule fois.
3: « Es-tu coupable ?» dit Winston.
4: « Bien sûr que je suis coupable !»
3: s'écria Parsons avec un regard servile au télécran.
4: « Tu ne penses pas que le parti arrêterait un innocent, n'est-ce pas ?» Son visage de grenouille se calma et prit même une expression un peu moralisatrice. « Le crime d'opinion est une chose terrible, vieux, »
3: dit-il sentencieusement.
4: « C'est insidieux. Il peut s'emparer de vous sans même que vous le sachiez. Sais-tu comment il s'est emparé de moi ? Dans mon sommeil, oui. C'est un fait. J'étais là. J'étais là. À travailler. À essayer de faire mon boulot sans savoir que j'avais de mauvaises choses en tête. Et puis j'ai commencé à parler dans mon sommeil. » « Tu sais ce qu'ils m'ont entendu dire ?»
3: Il baissa la voix, comme quelqu'un qui est obligé pour des raisons médicales de proférer une obscénité.
4: « Abba, Big Brother. » « Oui, j'ai dit ça, je l'ai dit. Et encore, il semble, entre toi et moi, mon vieux, je suis content qu'ils m'aient eu avant que ça n'aille plus loin. » Sais-tu ce que je leur dirai lorsque je me présenterai devant le tribunal ? Merci. Je vais leur dire merci de m'avoir sauvé avant qu'il ne soit trop tard.
3: Quitte à dénoncer, dit Winston. C'est ma petite fille, dit Parsons avec une sorte de fierté mal placée.
4: Elle écoutait par le trou de la serrure. Elle a entendu ce que je disais, et dès le lendemain, elle filait chez les gardes. Plutôt malin pour un enfant de 7 ans, non ? Je ne lui en garde aucune rancune. En fait, je suis fier d'elle. Cela montre en tout cas que je l'ai élevée dans les bons principes. Il fit encore quelques mouvements saccadés de long en large, à plusieurs reprises, jetant un regard attentif sur la cuvette des toilettes. Puis soudain, il retira son short. « Excuse-moi, mon vieux, » dit-il, « je ne peux pas m'en empêcher. C'est l'attente. » Il plongea son grand postérieur dans la cuvette des toilettes. Winston se couvrit le visage avec ses mains. « Smith !» cria la voix du télécran. « 6079 Smith W, découvre ton visage. Pas de visage couvert dans les cellules. » Winston découvrit son visage. Parsons utilisa les toilettes, bruyamment et abondamment. Il s'est ensuite avéré que la bonde était défectueuse et la cellule pua abominablement pendant les heures qui suivirent. Parsons fut emmené. D'autres prisonniers allaient et venaient mystérieusement. L'une d'elles, une femme, a été consignée dans la salle 101, et Winston remarqua qu'elle semblait se ratatiner et changer de couleur lorsqu'elle entendit ces mots. Il vint un moment où, s'il avait été amené le matin, ce devait être l'après-midi. Mais s'il avait été amené l'après-midi, ce devait être minuit. Il y avait 6 prisonniers dans la cellule, hommes et femmes. Tous étaient assis très calmement. En face de Winston, il y avait un homme assis avec un visage sans menton et sans dents, exactement comme celui d'un gros rongeur inoffensif. Ses joues grasses et tachetées était tellement gonflé qu'il était difficile de ne pas croire qu'il n'y avait pas caché des réserves de nourriture. Ses pâles yeux gris erraient timidement d'un visage à l'autre et se détournaient rapidement quand il rencontrait un regard. La porte s'ouvrit, et un autre prisonnier fut amené dont l'apparition donna des frissons à Winston. C'était un homme banal, à l'air méchant, qui aurait pu être un ingénieur ou un technicien quelconque. Mais ce qui était surprenant, c'était l'émaciation de son visage. Il était comme un crâne. En raison de sa minceur, la bouche et les yeux semblaient disproportionnés, et les yeux semblaient remplis avec une haine meurtrière et implacable envers quelqu'un ou quelque chose. L'homme s'assit sur le banc à une petite distance de Winston. Winston ne le regarda plus, mais le visage tourmenté, semblable à un crâne, était aussi vif dans son esprit que s'il avait été sous ses yeux. Soudain, il comprit ce qui se passait. L'homme était en train de mourir de faim. La même pensée sembla frapper en même temps tout le monde dans la cellule. Tout autour de la pièce, il y eut un faible mouvement sur le banc. Les yeux de l'homme sans menton ne cessaient de se diriger vers l'homme à la tête de mort et de se détourner d'un air coupable, puis, cédant à une irrésistible attraction, de revenir à l'homme. Il se mit alors à remuer sur son siège. Il se leva enfin, se dandinant maladroitement à travers la cellule, fouillait dans la poche de sa salopette et d'un air décontenancé, tendit un morceau de pain à l'homme à la tête de mort. Un grondement furieux et assourdissant s'éleva du télécran. L'homme sans menton sauta et revint sur ses pas. L'homme au visage squelettique avait rapidement mis ses mains derrière son dos pour montrer au monde entier qu'il refusait le cadeau. « Bunstead !» rugit la voix. « 2713, Bunstead G. Laisse tomber ce morceau de pain !» L'homme sans menton fit tomber le morceau de pain sur le sol. « Restez où vous êtes !» dit la voix. « Faites face à la porte. Ne faites aucun mouvement !» L'homme sans menton obéit. Ses grosses joues gonflées tremblaient de façon incontrôlable. La porte s'ouvrit en claquant. Le jeune officier entra et se plaça de côté. Derrière lui émergea un garde court et trapu, aux bras et aux épaules énormes. Il se mit en face de l'homme sans menton. Puis, au signal de l'officier, il lui asséna un coup terrible, accompagné de tout le poids de son corps, en plein dans la bouche de l'homme sans menton. La violence du coup sembla le faire décoller du sol et l'envoya à travers la cellule pour retomber contre le socle du siège des toilettes. Pendant un instant, il resta allongé comme stupéfait avec du sang noir suintant de sa bouche et de son nez. Il émit un très faible gémissement ou dégrincement qui semblait inconscient. Puis il se retourna et se releva de façon instable sur les mains et les genoux. Au milieu d'un flot de sang et de salive, les deux moitiés d'un dentier tombèrent de sa bouche. Les prisonniers étaient assis très calmement, les mains croisées sur leurs genoux. L'homme sans menton est retourné à sa place. D'un côté de son visage, la chair s'assombrissait. Sa bouche avait gonflé en une masse informe de couleur cerise avec un trou au milieu. De temps en temps, un peu de sang coulait sur sa salopette. Ses yeux gris flottaient encore de visage en visage, plus coupable que jamais, comme s'il cherchait à découvrir à quel point les autres le méprisaient pour l'humiliation qu'il venait de subir.

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Bonjour à tous, l'essentiel de l'actualité. Alors qu'une vingtaine de départements de l'Est et du Sud-Est restent en vigilance orange canicule, attention aux violents orages qui vont frapper la France dès demain. Ça ira de l'Aquitaine à l'Alsace en passant par le Massif central. On parle d'une dégradation marquée avec un risque fort de grêle, de rafales de vent et de pluies intenses pouvant atteindre 50 mm en une heure. Incendie maîtrisé dans un entrepôt chimique en Moselle. Un feu qui s'est déclaré ce dimanche sur un site Suez classé Seveso. Bilan 3 blessés légers. Par précaution, la préfecture maintient le confinement de 30 000 habitants répartis sur 5 communes en raison d'un panache de fumée toxique. L'incendie du Gros Bissillon dans le Var, lui, n'a pas évolué. Le préfet a annoncé

0: 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Un scandale en Bohême. Quatrième épisode. Tandis qu'il parlait, les lanternes latérales de la voiture amorcèrent le virage dans l'avenue. C'était un très joli petit landau. Il roula jusqu'à la porte de Briony Lodge. Au moment où il s'arrêtait, l'un des flâneurs du coin se précipita pour ouvrir la portière dans l'espoir de recevoir une pièce de monnaie. Mais il fut écarté d'un coup de coude par un autre qui avait couru dans la même intention. Une violente dispute s'engagea alors. Les deux gardes prirent parti pour l'un des vagabonds et le rémouleur soutint l'autre de la voix et du geste. Des coups furent échangés et en un instant, la dame qui avait sauté à bas de la voiture se trouva au centre d'une mêlée confuse d'hommes qui se battaient à grands coups de poing et de gourdin. Holmes, pour protéger la dame, se jeta parmi les combattants. Mais juste comme il parvenait à sa hauteur, il poussa un cri et s'écroula sur le sol, le visage en sang. Lorsqu'il tomba, les gardes s'enfuirent dans une direction et les vagabonds dans la direction opposée. Les gens mieux vêtus qui avaient assisté à la bagarre sans s'y mêler se décidèrent alors à porter secours à la dame ainsi qu'aux blessés. Irène Adler, comme je l'appelle encore, avait bondi sur les marches, mais elle demeura sur le perron pour regarder. Son merveilleux visage profilait beaucoup de douceur sous l'éclairage de l'entrée.
1: « Est-ce que ce pauvre homme est gravement blessé ? »
0: s'enquit-elle.
2: « Il est mort !» crièrent plusieurs voix. « Non, non, non, non, non, il vit encore !» hurla quelqu'un. « Mais il mourra sûrement avant d'arriver à l'hôpital !»«
3: Ah, voilà un type courageux !» dit une femme. « Ils auraient pris à la dame sa bourse et sa montre s'il n'était pas intervenu. C'était une bande, oui, une rude bande. Oh, il se ranime maintenant !»«
2: Et on peut pas le laisser dans la rue ? Peut-on le transporter chez vous, madame ?»«
1: Naturellement. Portez-le dans le salon. Il y a un lit de repos confortable. Par ici, s'il vous plaît. »
0: Lentement et avec une grande solennité, il fut transporté à l'intérieur de Briony Lodge et déposé dans la pièce principale. De mon poste, près de la fenêtre, j'observais les allées et venues. Les lampes avaient été allumées, mais les stores n'avaient pas été tirés, si bien que je pouvais apercevoir Holmes étendu sur le lit. J'ignore s'il était à cet instant, lui, bourrelé de remords, mais je sais bien que moi, pour ma part, je ne m'étais jamais senti aussi honteux que quand je vis quelle splendide créature était la femme contre laquelle nous conspirions, et quand j'assistais aux soins pleins de grâce et de bonté qu'elle prodiguait aux blessés. Pourtant, ça aurait été une trahison, et la plus noire, à l'égard de Holmes, si je m'étais départi du rôle qu'il m'avait assigné. J'endurcis donc mon cœur, et empoignai ma fusée fumigène. Après tout, me dis-je, nous ne lui faisons aucun mal, et nous sommes en train de l'empêcher de nuire à autrui.

0: Holmes s'était mis sur son séant, et je le vis s'agiter comme un homme qui manque d'air. Une bonne courut ouvrir la fenêtre. Au même moment, il leva la main. C'était le signal. Je jetai ma fusée dans la pièce et criai « Au feu !» Le mot avait à peine jailli de ma gorge que toute la foule des badauds qui stationnaient devant la maison reprit mon cri en cœur. « Au feu !» Des nuages d'une fumée épaisse moutonnaient dans le salon avant de s'échapper par la fenêtre ouverte. J'aperçus des silhouettes qui couraient dans tous les sens. Puis j'entendis la voix de Holmes affirmer que c'était une fausse alerte. Alors, je me glissai parmi la foule et je marchai jusqu'au coin de la rue. Au bout d'une dizaine de minutes, j'eus la joie de sentir le bras de mon ami sous le mien et de quitter ce mauvais théâtre. Il marchait rapidement et en silence. Ce fut seulement lorsque nous empruntâmes l'une des paisibles petites rues qui descendent vers Edward Road qu'il se décida à parler.
1: « Vous avez très bien travaillé, docteur, » me dit-il. « Rien n'aurait mieux marché. »«
0: Vous avez la photographie ?»«
1: Je sais où elle est. »«
0: Et comment l'avez-vous appris ?»«
1: Elle me l'a montré comme je vous l'avais annoncé. » »«
0: Je n'y comprends goutte, Holmes. »
1: « Je n'ai pas l'intention de jouer avec vous au mystérieux, » répondit-il en riant. « L'affaire fut tout à fait simple. Vous, bien sûr, vous avez deviné que tous les gens de la rue étaient mes complices. Je les avais loués pour la soirée. »«
0: Oui, je l'avais deviné. Enfin, à peu près. » »«
1: Quand se déclencha la bagarre, j'avais de la peinture rouge humide dans la paume de ma main. Je me suis précipité, je suis tombé, j'ai appliqué ma main contre mon visage et je suis devenu le piteux spectacle que vous avez eu sous les yeux. » C'est une vieille farce.
0: Ça aussi, je l'avais soupçonné.
1: Ils m'ont donc transporté chez elle. Comment aurait-elle

0: pu refuser de me laisser entrer. Que pouvait-elle objecter? J'ai été conduit dans son salon, qui était la pièce, selon moi, suspecte. C'était ou le salon ou sa chambre, et j'étais résolu à m'en assurer. Alors j'ai été couché sur un lit, j'ai réclamé un peu d'air, on a dû ouvrir la fenêtre et vous avez eu votre chance.
1: Mais comment cela vous a-t-il aidé?
0: C'était très important. Quand une femme croit que le feu est à sa maison, son instinct lui commande de courir vers l'objet auquel elle attache la plus grande valeur pour le sauver des flammes. Il s'agit là d'une impulsion tout à fait incontrôlable, et je m'en suis servi plus d'une fois. Tenez, dans l'affaire du château d'Arnsworth, et aussi dans le scandale de la substitution de Darlington. Une mère se précipite vers son enfant, une demoiselle vers son coffret à bijoux. Quant à Notre-Dame d'aujourd'hui, j'étais bien certain qu'elle ne possédait chez elle rien de plus précieux que ce dont nous étions en quête. L'alerte fut admirablement donnée. La fumée et les cris auraient brisé des nerfs d'acier. Elle a magnifiquement réagi. La photographie se trouve dans un renfoncement du mur derrière un panneau à glissière juste au-dessous de la sonnette. Elle y fut en un instant et je pus apercevoir l'objet au moment où elle l'avait à demi sorti. Quand je criai que c'était une fausse alerte, elle le replaça. Ses yeux tombèrent sur la fusée, elle courut au dehors et je ne la revis plus. Je me suis mis debout et après force excuse sortis de la maison. J'ai bien songé à m'emparer tout de suite de la photographie, mais le cocher est entré. Il me surveillait de près, je crus plus sage de ne pas me risquer. Un peu trop de précipitation aurait tout compromis. Et maintenant, demandai-je. Pratiquement, notre enquête est terminée. J'irai demain lui rendre visite avec le roi et vous-même, si vous daignez nous accompagner. On nous conduira dans le salon pour attendre la maîtresse de maison, mais il est probable que quand elle viendra, elle ne trouvera plus ni nous, ni la photographie. Sa Majesté sera sans doute satisfaite de la récupérer de ses propres mains.
1: Et quand lui rendrons-nous visite?
0: À 8h du matin. Elle ne sera pas encore levée ni apprêtée, si bien que nous aurons le champ libre. Par ailleurs, il nous faut être rapide, car ce mariage peut modifier radicalement ses habitudes et son genre de vie. Je vais télégraphier au roi.
1: Nous étions dans Baker Street, arrêtés devant la porte. Holmes cherchait sa clé dans ses poches lorsqu'un passant lui lança
2: « Bonne nuit, monsieur Sherlock Holmes !»
1: Il y avait plusieurs personnes sur le trottoir. Ce salut semble venir néanmoins d'un jeune homme svelte qui avait passé très vite.
0: « Je connais cette voix !» dit Holmes en regardant la rue faiblement éclairée. « Mais je me demande à qui diable elle appartient !»
1: Je dormis à Baker Street cette nuit-là. Nous étions en train de prendre notre café et nos toasts quand le roi de Bohême pénétra dans le bureau.
3: « C'est vrai, vous l'avez eu »
1: cria-t-il en empoignant Holmes par les deux épaules et en le dévisageant intensément.
0: « Pas encore.
3: Mais vous avez pas en espoir. »«
0: J'ai espoir.
3: Alors allons-y, je ne tiens plus en place. »«
0: Il nous faut un fiacre ?»«
3: Non, mon landau attend en bas. »
0: Cela simplifie les choses.
1: Nous descendîmes et une fois de plus, nous reprîmes la route de Briony Lodge.
0: « Irène Adler est mariée, »
1: annonça Holmes.
3: « Mariée ? Ah, depuis quand ?»«
0: Depuis hier. »
3: « Mais à qui ?»«
0: Un homme de loi qui s'appelle Norton. »«
3: Elle ne l'aime pas, j'en suis sûr. »«
0: J'espère qu'elle l'aime. »«
3: Ah, pourquoi l'espérez-vous ? » ?»«
0: Parce que cela éviterait à votre majesté de redouter tout ennui pour l'avenir. »« Si cette dame aime son mari, c'est qu'elle n'aime pas votre majesté. » « Si elle n'aime pas votre majesté, il n'y a aucune raison pour qu'elle se mette en travers des plans de votre majesté. »«
3: Ah, vous avez raison. Et cependant, ah, je regrette qu'elle n'ait pas été de mon rang. Quelle reine elle aurait fait !»
1: Il tomba dans une rêverie maussade qui dura jusqu'à Serpentine Avenue. La porte de Briony Lodge était ouverte et une femme âgée se tenait sur les marches. Elle nous regarda descendre du landau avec un œil sardonique.
4: « Monsieur Sherlock Holmes, je pense ?»
1: interrogea-t-elle.
0: « Je suis effectivement Monsieur Holmes, » répondit mon camarade en la considérant avec un étonnement qui n'était pas joué.
4: « Ma maîtresse m'a dit que vous viendrez probablement ce matin. Elle est partie avec son mari au train de 5h15 à Charing Cross pour le continent.
0: « Quoi ?» s'écria Holmes en reculant. « Vous voulez vous dire qu'elle a quitté l'Angleterre ?»
1: visage était décomposé, blanc de déception et de surprise. Elle ne reviendra jamais.
0: « Et les papiers ?» gronda le roi. « Ah, oh, tout est perdu ! Bien, nous allons voir !»
1: Il bouscula la servante et se roua dans le salon. Le roi et moi, nous nous précipitâmes à sa suite. Les meubles étaient dispersés à droite et à gauche, les étagères vides, les tiroirs ouverts. Il était visible que la dame avait fait ses malles en toute hâte avant de s'enfuir. Holmes courut vers la sonnette, fit glisser un petit anneau, plongea sa main dans le creux, mis à découvert, retira une photographie et une lettre. La photographie était celle d'Irène Adler elle-même en robe du soir. La lettre portait la suscription suivante. À Sherlock Holmes, qui passera prendre. Mon ami déchira l'enveloppe. Tous les trois, nous nous penchâmes sur la lettre. Elle était datée de la veille à minuit et elle était rédigée en ces termes.
5: Cher monsieur Sherlock Holmes, vous avez réellement bien joué. Vous m'avez complètement surprise. Je n'avais rien soupçonné, même après l'alerte au feu. Ce n'est qu'ensuite, lorsque j'ai réfléchi que je m'étais trahi moi-même, que j'ai commencé à m'inquiéter. J'étais prévenu contre lui depuis plusieurs mois. On m'avait informé que si le roi utilisait un policier, ce serait certainement à vous qu'il ferait appel. Et on m'avait donné votre adresse. Pourtant, avec votre astuce, vous m'avez amené à vous révéler ce que vous désiriez savoir. Lorsque des soupçons me sont venus, j'ai été prise de remords. Pensée du mal d'un clergyman aussi âgé, aussi respectable, aussi galant. Mais, vous le savez, j'ai été entraîné moi aussi à jouer la comédie. Et le costume masculin m'est familier. J'ai même souvent profité de la liberté d'allure qu'il autorise. Aussi ai-je demandé à John, le cocher, de vous surveiller. Et moi, je suis monté dans ma garde-robe, j'ai enfilé mon vêtement de sortie, comme je l'appelle, et je suis descendu au moment précis où vous vous glissiez dehors. Eh bien, je vous ai suivi jusqu'à votre porte et j'ai ainsi acquis la certitude que ma personne intéressait vivement le célèbre monsieur Sherlock Holmes. Alors, avec quelque imprudence, je vous ai souhaité une bonne nuit. Et j'ai couru conférer avec mon mari. Nous sommes tombés d'accord sur ceci. La fuite était notre seule ressource pour nous défaire d'un adversaire aussi formidable. C'est pourquoi vous trouverez le nid vide lorsque vous viendrez demain. Quant à la photographie, que votre client cesse de s'en inquiéter. J'aime et je suis aimé. J'ai rencontré un homme meilleur que lui. Le roi pourra agir comme bon lui semblera, sans avoir rien à redouter d'une femme qu'il a cruellement offensée. Je ne la garde par-devers moi que pour ma sauvegarde personnelle, pour conserver une arme qui me protégera toujours contre les ennuis qu'il pourrait chercher à me causer dans l'avenir. Je laisse ici une photographie qui lui plaira peut-être d'emporter. Et je demeure, cher monsieur Sherlock Holmes, très sincèrement vôtre. Irène Norton, née Adler.
0: « Quelle femme, oh, quelle femme !» s'écria le roi de Bohême quand nous eûmes achevé la lecture de cette épître. « Ne vous avais-je pas dit qu'elle était aussi prompte que résolue? N'aurait-elle pas été une reine admirable? Quel malheur qu'elle ne soit pas de mon rang !»« D'après ce que j'ai vu de la dame, elle ne semble pas en vérité du même niveau que votre majesté, » répondit froidement Holmes. « Je regrette de n'avoir pas été capable de mener cette affaire à une meilleure conclusion. »
3: « Au contraire, cher monsieur !» cria le roi. « Ce dénouement m'enchante. Je sais qu'elle tient toujours ses promesses. La photographie est à présent aussi en sécurité que si elle avait été jetée au feu. »«
0: Je suis heureux d'entendre votre majesté parler ainsi. »«
3: J'ai contracté une dette immense envers vous. Je vous en prie, dites-moi de quelle manière je puis vous récompenser. Cette bague !»
1: Il fit glisser de son doigt une émeraude et la posa sur la paume ouverte de sa main.
0: « Votre Majesté possède quelque chose que j'évalue à plus cher, » dit Holmes.
3: « Dites-moi quoi, c'est à vous ?»«
0: Cette photographie. »
1: Le roi le contempla avec ahurissement.
3: « La photographie d'Irène ? Bien sûr, si vous y tenez. »«
0: Je remercie votre Majesté. Maintenant, l'affaire est terminée. J'ai l'honneur de souhaiter à votre Majesté une bonne matinée. »
1: Il s'inclina et se détourna sans remarquer la main que lui tendait le roi. Bras dessus, bras dessous, nous regagnâmes Baker Street. Et voici pourquoi un grand scandale menaçait le royaume de Bohême et comment les plans de M. Sherlock Holmes furent déjoués par une femme. Il avait l'habitude d'ironiser sur la rouerie féminine. Depuis ce jour, il évite de le faire. Et quand il parle d'Irène Adler ou quand il fait Allusion à sa photographie, c'est toujours sous le titre très honorable de La Femme.
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5: Ce Godfrey Norton était assurément un personnage d'importance dans notre affaire, un homme de loi. Cela s'annonçait mal. Quelle était la nature de ses relations avec Irène Adler et pourquoi la visitait-il souvent ? Était-elle sa cliente, son amie ou sa maîtresse ? En tant que cliente, elle lui avait sans doute confié la photographie pour qu'il la garde. En tant que maîtresse, c'était moins vraisemblable. De la réponse à cette question dépendait mon plan. Continuerais-je à travailler à Briony Lodge ? Ou m'occuperais-je plutôt de l'appartement que ce monsieur possédait dans le quartier des avocats ? Je crains de vous ennuyer avec ces détails, mais il faut bien que je vous expose toutes mes petites difficultés si vous voulez vous faire une idée exacte de la situation.
6: Je vous écoute attentivement.
5: J'étais en train de peser le pour et le contre dans ma tête quand un fiacre s'arrêta devant Briony Lodge. Un gentleman en sortit, c'était un très bel homme, brun, avec un nez droit, des moustaches. De toute évidence, l'homme dont on m'avait parlé. Il semblait très pressé, cria au cocher de l'attendre et s'engouffra à l'intérieur dès que la bonne lui eut ouvert la porte. Visiblement, il agissait comme chez lui. Il y avait une demi-heure qu'il était arrivé. J'avais pu l'apercevoir par les fenêtres du salon, marchant dans la pièce à grandes enjambées. Il marchait avec animation et il agitait ses bras. Elle, je ne l'avais pas vue. Soudain, il ressortit. Il paraissait encore plus nerveux que son arrivée. En montant dans son fiacre, il tira une montre en or de son gousset.
7: « Filez comme le vent »
5: cria-t-il.
7: « D'abord chez Gross Hanken, à Regent Street, puis à l'église Sainte-Monique dans Edward Road. Une demi-guinée pour boire si vous faites la course en 20 minutes. »

0: Les voilà partis. Je me demande ce que je dois faire, si je ne ferais pas mieux de les suivre, quand débouche du chemin un coquet petit landau. Le cocher a son vêtement à demi boutonné, sa cravate sous l'oreille. Les attaches du harnais sortent des boucles, le landau n'est même pas arrêté. Qu'elle jaillit du vestibule pour sauter dedans. Je ne l'ai vu que le temps d'un éclair, mais je peux vous affirmer que c'est une fort jolie femme et qu'un homme serait capable de se faire tuer pour ce visage-là.
1: « À l'église de Sainte-Monique, John » cria-t-elle. « Et un demi-souverain si vous y arrivez en 20 minutes.
0: Ah, »« C'est trop beau pour que je rate l'occasion. J'hésite, vais-je courir pour attraper le landau et monter dedans ou me cacher derrière ?» Au même moment, voici un fiacre. Le cocher regarde à deux fois le client déguenillé qui lui fait signe, mais je ne lui laisse pas le temps de réfléchir. Je saute. « À l'église Sainte-Monique, lui dis-je. Et un demi-souverain pour vous si vous y êtes en moins de 20 minutes. » Il était midi moins 25. Naturellement, ce qui se manigançait était clair comme le jour. Mon cocher fonça. Je ne crois pas que j'ai jamais été conduit aussi vite, mais les autres avaient pris de l'avance. Quand j'arrive, le fiacre et le landau sont arrêtés devant la porte. Leurs chevaux fument. Moi, je paie mon homme et me précipite dans l'église. Pas une âme à l'intérieur, sauf mes deux poursuivis et un prêtre en surplis qui semble discuter ferme. Tous trois se tiennent debout devant l'autel. Je prends par un bas-côté et je flâne comme un oisif qui visite une église.

0: tout à coup. À ma grande surprise, mes trois personnages se tournent vers moi, et Godfrey Norton court à ma rencontre.
1: « Dieu merci !» s'écrie-t-il. « Vous ferez l'affaire. Venez, venez, venez !»«
0: Pourquoi faire ?»«
1: Venez, mon vieux. Il ne nous reste plus que 3 minutes pour que ce soit légal. »
0: Ben voilà, à moitié entraîné vers l'hôtel, et avant que je sache où j'en suis, je m'entends bredouiller des réponses qui me sont chuchotées à l'oreille. En fait, j'apporte ma garantie au sujet de choses dont je suis très ignorant, et je sers de témoin pour un mariage entre Irène Adler, demoiselle, et Godfrey Norton, célibataire.

0: La cérémonie se déroule en quelques instants, après quoi je me fais congratuler d'un côté par le conjoint, de l'autre par la conjointe, tandis que le prêtre, en face, rayonne en me regardant. Je crois que c'est la situation la plus absurde dans laquelle je me sois jamais trouvé. Lorsque je me la suis rappelée tout à l'heure, je n'ai pu m'empêcher de rire à gorge déployée. Sans doute, y avait-il un quelconque vice de forme dans la licence de mariage? Le prêtre devait absolument refuser de consacrer l'union sans un témoin, et mon apparition a probablement épargné aux fiancés de courir les rues en quête d'un homme valable. La fiancée m'a fait cadeau d'un souverain que j'entends porter à ma chaîne de montre en souvenir de cet heureux événement. L'affaire a pris une tournure tout à fait imprévue, dis-je.
1: Ensuite?
0: Eh bien, j'ai trouvé mes plans plutôt compromis. Tout donnait l'impression que le couple allait s'envoler immédiatement. Des mesures aussi énergiques que promptes s'imposaient donc. Cependant, à la porte de l'église, ils partirent chacun de leur côté. Lui vers son quartier, elle pour sa villa.
1: « Je sortirai à 5 heures comme d'habitude pour aller dans le parc. »
0: lui dit-elle en le quittant. Je n'entendis rien de plus. Ils se séparèrent et moi, je m'en vais prendre des dispositions personnelles.
1: Lesquelles ?
0: D'abord quelques tranches de bœuf froid et un verre de bière, répondit-il en sonnant. J'étais trop occupé pour songer à me nourrir et ce soir je serai encore plus occupé selon toute vraisemblance. À propos, docteur, j'aurai besoin de vos services.
2: Vous m'en voyez réjoui. Cela ne vous gênerait pas de violer la loi ?
0: Pas le moins du monde. Ni de risquer d'être arrêté ?
2: Ah non, non, si la cause est bonne.
0: Oh, la cause est excellente.
2: Alors je suis votre homme.
0: J'étais sûr que je pourrais compter sur vous.
2: Mais qu'est-ce que vous voulez au juste ?
0: Quand Madame Turner aura apporté le plateau, je vous expliquerai.
2: Maintenant, ajouta-t-il en se jetant sur la simple collation que sa propriétaire lui avait fait monter,
0: je vais être obligé de parler la bouche pleine car je ne dispose pas de beaucoup de temps. Il est près de 5 heures. Dans 2 heures, nous devons nous trouver sur les lieux de l'action. Mademoiselle Irène, ou plutôt Madame, revient de sa promenade à 7 heures. Il faut que nous soyons à Briony Lodge pour la rencontrer.
1: Et après, quoi ?
0: Laissez le reste à mon initiative. J'ai déjà préparé ce qui doit arriver. Le seul point sur lequel je dois insister, c'est que vous n'interviendrez à aucun moment, quoi qu'il se passe.
1: Je resterai neutre ?
0: Vous ne ferez rien, absolument rien. Il y aura probablement pour moi quelques désagréments légers à encourir. Ne vous en mêlez point. Tout se terminera par mon transport dans la villa. 4 ou 5 minutes plus tard, la fenêtre du salon sera ouverte. Vous devrez vous tenir tout près de cette fenêtre ouverte.
1: Oui.
0: Vous devrez me surveiller car je serai visible.
1: Oui, oui, oui.
0: Et quand je lèverai ma main, comme ceci, vous lancerez dans la pièce ce que je vous remettrai pour le lancer et en même temps vous crierez au feu. Vous me suivez bien.
1: Ah, très bien.
0: Il n'y a rien là de formidable, dit-il en prenant dans sa poche un long rouleau en forme de cigare. Une banale fusée fumigène. À chaque extrémité, elle est garnie d'une capsule automatiquement inflammable. Votre mission se réduit à ce que je vous ai dit. Quand vous crierez au feu, des tas de gens crieront à leur tour au feu. Vous pourrez alors vous promener jusqu'au bout de la rue, où je vous rejoindrai 10 minutes plus tard. J'espère que je me suis bien fait comprendre.
1: J'ai à ne pas intervenir, à m'approcher de la fenêtre, à guetter votre signal, à lancer à l'intérieur cet objet, puis à crier au feu, et à vous attendre au coin de la rue.
0: Exactement.
1: Vous pouvez donc vous reposer sur moi.
0: Parfait. Il est presque temps que je me prépare pour le nouveau rôle que je vais jouer.
1: Il disparut dans sa chambre et réapparut au bout de quelques minutes sous l'aspect d'un clergyman non-conformiste, aussi aimable que simplé. Son grand chapeau noir, son ample pantalon, sa cravate blanche, son sourire sympathique et tout son air de curiosité bienveillante étaient dignes d'un plus grand comédien. Holmes n'avait pas seulement changé de costume, son expression, son allure, son âme même semblaient se modifier. Le théâtre a perdu un merveilleux acteur, de même que la science a perdu un logicien de premier ordre quand il s'est spécialisé dans les affaires criminelles. Nous quittâmes Baker Street à 6h15 pour nous trouver à 7h10 dans Serpentine Avenue. La nuit tombait déjà. Les lampes venaient d'être allumées quand nous passâmes devant Briony Lodge. La maison ressemblait tout à fait à celle que m'avait décrite Holmes, mais les alentours n'étaient pas aussi déserts que je me l'étais imaginé. Ils étaient pleins, au contraire, d'une animation qu'on n'aurait pas espérée dans la petite rue d'un quartier tranquille. À un angle, il y avait un groupe de pauvres airs qui fumaient et riaient. Non loin, un rémouleur avec sa roue, puis deux gardes en flirt avec une nourrice. Enfin, plusieurs jeunes gens bien vêtus, cigares aux lèvres, flânaient sur la route. « Voyez, » observa Holmes, tandis que nous faisions les 100 pas le long de la façade de la villa. « Ce mariage simplifie plutôt les choses. La photographie devient maintenant une arme à double tranchant. Il y a de fortes chances pour qu'elle ne tienne pas plus à ce que M. Godfrey Norton la voie, que notre client ne tient à ce qu'elle tombe sous les yeux de sa princesse. Mais où la découvrirons-nous ? » ?»«
2: Ah oui, ça, où ?»«
1: Il est probable qu'elle ne la transporte pas avec elle, puisqu'il s'agit d'une photographie format album, trop grande par conséquent pour qu'une dame la dissimule aisément dans ses vêtements. Elle sait que le roi est capable de lui tendre une embuscade et de la faire fouiller, puisqu'il l'a déjà osé. Nous pouvons donc tenir pour certain qu'elle ne la porte pas sur elle. »
2: « Où alors ?»«
1: Elle a pu la mettre en sécurité chez son banquier ou chez son homme de loi. Cette double possibilité existe. Mais je ne crois ni à l'une ni à l'autre. Les femmes sont naturellement cachetières et elles aiment pratiquer elles-mêmes leur manie. Pourquoi l'aurait-elle remise à quelqu'un ? Autant elle peut se fier à son bon droit, à sa propre vigilance, autant elle a de motifs de se méfier des influences politiques ou autres qui risqueraient de s'exercer sur un homme d'affaires. Par ailleurs, rappelez-vous qu'elle a décidé de s'en servir sous peu. La photographie doit donc se trouver à portée de sa main chez elle.
2: Mais elle a été cambriolée 2 fois.
1: Bon, les cambrioleurs sont passés à côté.
2: Mais comment chercherez-vous ?
1: « Je ne chercherai pas. »«
2: Alors ?»«
1: Je me débrouillerai pour qu'elle me la montre.
2: »« Elle refusera. »«
1: Elle ne pourra pas faire autrement. »« Mais j'entends le roulement de la voiture. »« C'est son landau. »« À présent, suivez mes instructions à la lettre. »

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2: Le procès s'ouvre le 16 décembre 1991. Sur les 9 vieilles dames agressées, anonymes et vivant seules, une seule famille se porte partie civile, soutenue par Maître Olivia Kligman. Les proches des autres ne se sont pas manifestés. Il n'y a donc que le ministère public pour se préoccuper de poursuivre leur meurtrier, avec Philippe Bilger en tant qu'avocat général. La défense de Jean-Thierry Mathurin est assurée par Maître Michel Arnold, qui plaide coupable pour son client. Durant les 4 jours du procès, l'ombre de Thierry Paulin plane. Tous l'imaginent à la gauche de Mathurin sur le banc des accusés. Tous voudraient l'y voir. Plus tard, Philippe Bilger écrit sur son blog que la solitude de Mathurin dans le box ne faisait pas disparaître une seconde celui qui aurait dû se trouver à côté de lui. Son mauvais génie ravi à la justice par une mort anticipée. Cette absence pesait lourd. On s'étonnait, quand on posait une question à Mathurin, de ne pas entendre la réponse de Paulin,

une tentative de meurtre et 7 des 8 meurtres dont il était accusé. Il intègre la prison de Poissy, où il purge la majeure partie de sa détention. Incarcéré en décembre 1987, il est libérable en 2005. Sa première demande est présentée en octobre 2007 et refusée début 2008, la seconde en 2009. Il a alors 41 ans et a passé la moitié de sa vie en prison. Présenté au juge du tribunal d'application des peines, il fait valoir son calme et ses regrets. Devant la colère d'une partie de la presse, l'un des magistrats se sent obligé de justifier la décision prise. Ce détenu a pu adresser sa demande de libération conditionnelle puisqu'il a purgé sa peine de sûreté. Un accusé qui écope de la prison à perpétuité n'est pas condamné à la détention à vie. Son cas a été examiné parce qu'il a notamment manifesté une envie sérieuse de se réadapter. Il a également présenté un projet de sortie élaboré avec le service pénitentiaire d'insertion et de probation, SPIP. Il doit pouvoir justifier d'un emploi et d'un logement avant de recouvrer la liberté. Mais, avant de se prononcer, les juges vont également prendre en compte le fait qu'il a ou non cherché à indemniser les familles des victimes et son comportement en détention. Maître Arnold est toujours son avocate. Pour plaider sa cause, elle explique « Sans Paulin, Jean-Thierry Mathurin n'aurait pas été dangereux. Il ne l'était pas avant de le rencontrer. Il ne l'est plus maintenant. » Il semble que les juges d'application des peines des Yvelines partagent son avis. Le 9 janvier 2009, Mathurin obtient un régime de semi-liberté pour une durée de 3 ans. Il quitte donc la prison de Poissy le matin du 26 janvier 2009 et travaille dans l'atelier d'une association de réinsertion spécialisé dans le tri d'objets ménagers. Il revient dormir à l'ombre chaque soir pendant 3 ans. Depuis le 26 janvier 2012, il est en liberté conditionnelle, après presque 25 ans de prison. Son insertion sociale est compliquée, en tant qu'ex-tolard déjà, mais lorsqu'on apprend les raisons de son passage en prison, les portes se ferment. La perpétuité, c'est dans sa tête, indique Maître Arnold. Une fois par semaine, il voit un psychiatre. Ces nuits sont irrémédiablement peuplées de cauchemars. J'arrive pas à dormir, je revois toutes ces agressions. Ces vieilles qui veulent me parler.

Aujourd'hui, je vous propose d'écouter le récit glaçant du début de vie de Claude Lastenay. Nous sommes au début des années 1990, en région parisienne, lorsque l'histoire de ce jeune homme en apparence ordinaire bascule dans l'horreur, prouvant ainsi que la réalité dépasse parfois la fiction la plus macabre. Il n'est en aucun cas le descendant de Barbe Bleue, tel que l'on pourrait l'imaginer en évoquant les serial killers américains, traqués par des profilers devenus des anges gardiens de la société. Claude Lastenay est un tueur en série français, arrêté et condamné après avoir assassiné 5 personnes. Pour entrer dans l'histoire, plaçons-nous le 15 novembre 1993, au 19 rue Edgar Quinet à Thiers. Il est environ 18h30 lorsque François Bonin entre chez sa mère, Antoinette, qui vit dans la maison voisine. Comme il le fait chaque jour, il vient prendre de ses nouvelles. Ce soir-là, il a la surprise de découvrir un intrus en train de fouiller dans un placard de la cuisine. « Qu'est-ce que vous faites là ?» L'inconnu, d'un calme déconcertant, prétend que la dame, âgée de 76 ans, a eu un malaise et lui a demandé de ranger la maison. François, inquiet, demande immédiatement où se trouve sa mère. L'homme répond tranquillement qu'elle est allongée sur le sol dans une pièce à l'arrière de la maison, avec un petit filet de sang qui coule de son oreille. L'angoisse monte en François, alors qu'il se précipite vers sa mère sans oser la toucher. Elle ne réagit pas à ses appels. Il retourne précipitamment à l'entrée de la maison pour constater que l'inconnu a mystérieusement disparu. C'est alors qu'il remarque un carreau brisé de la porte-fenêtre de la véranda et le désordre dans toutes les pièces. La réalité lui saute au visage, certes un peu tard. L'inconnu était un cambrioleur.

François retourne chez lui pour informer son épouse, Nicole, de la situation. Ensemble, ils appellent les pompiers. Mais à leur arrivée, accompagnés de la police, ils constatent qu'Antoinette ne respire plus. Elle a probablement été intriguée par le bruit du verre brisé et a surpris le cambrioleur. François est abattu par cette tragédie, mais les agents de police commencent à trouver suspect son comportement calme et son récit surprenant. Il vient de perdre sa mère, il devrait être plus agité que cela. Il décide de le soumettre à un test d'alcoolémie, qui revient négatif. C'est le moment que choisit la sœur de François pour arriver sur les lieux. En découvrant la disparition d'objets de valeur, elle accuse ouvertement son frère et sa femme de profiter de la situation pour récupérer ses biens et la maison. Une dispute éclate, alors même que le corps d'Antoinette n'a pas encore été évacué. Tout cela éveille la suspicion du commandant Alain Boisselier, qui commence à se demander si François et Nicole ne sont pas effectivement impliqués dans la mort de la vieille dame. La sœur Bonin ne fait rien pour dissiper ses doutes. À 23h, les enquêteurs placent François en garde à vue et le soumettent à un interrogatoire prolongé, parfois brutal selon lui. Dans une autre pièce, Nicole Bonin subit également un interrogatoire rigoureux. Elle se rappelle la suspicion et l'acharnement dont le couple a été victime de la part de la brigade criminelle, impatiente de les voir avouer le meurtre d'Antoinette. Ils sont tous les deux retenus jusqu'à 6h du matin, avant d'être libérés sans pour autant être innocentés. Nicole réaffirme sa confiance totale en François, soulignant qu'il est une personne peu sûre d'elle et qu'il lui aurait tout avoué s'il avait été impliqué dans la mort de sa mère. Le commandant Alain Boisselier a le sentiment qu'elle dit la vérité, mais tout doit être vérifié. Chez Antoinette, une autre équipe de policiers découvre une empreinte de paume de main sur le carreau brisé et une trace de chaussure dans le jardin. Nicole est convoquée de nouveau quelques jours plus tard, cette fois pour fournir des preuves montrant que les comptes de Madame Bonin étaient bien tenus. Elle se présente avec sa fille et est de nouveau interrogée. Discrètement, les enquêteurs sondent la jeune fille pour connaître son ressenti quant au traitement réservé à sa grand-mère au quotidien. L'enquête se poursuit, mais la police n'a aucune piste à explorer. Les émotions sont à vif, les soupçons planent, et le mystère entourant la mort d'Antoinette persiste. Après le décès d'Antoinette, le 15 novembre, c'est Raymonde de Lizy, âgée de 72 ans, qui a été retrouvée dans sa résidence rue de Bellevue à Boulogne-Biancourt le vendredi 19 novembre. Son corps sans vie gît sur le sol depuis plusieurs jours, le visage tuméfié, lorsque la concierge s'inquiète du courrier qui s'accumule devant sa porte et entre dans le logement. L'appartement a été saccagé et Raymonde a été étranglée, probablement depuis 3 jours, soit le 16 novembre. La presse signale avec sa délectation habituelle que Raymonde de Lizy est la sœur de Jacques Fournier, alors PDG de la SNCF. La brigade criminelle de Paris est chargée de l'enquête. Un mois plus tard, le 18 décembre, c'est le tour d'Augustine Royer, âgée de 91 ans, d'être découverte à Bourg-la-Reine. Son décès par strangulation semble remonter à la veille. Enfin, le 20 décembre, à Chevilly-la-Rue, Rosalie Jaïka, âgée de 82 ans, est attaquée dans son appartement par un jeune homme blanc d'environ 1m80. Armé, il exige de l'argent. Malgré son âge, Rosalie ne se laisse pas intimider. Elle lui remet les 500 francs qu'elle gardait dans son sac à main, mais refuse lorsque l'agresseur en exige davantage. Il la presse et la menace de mort. Rosalie, déterminée à ne pas terminer sa vie ainsi, se défend avec acharnement, hurlant et frappant si fort que sa voisine entend ses cris et vient à son secours après avoir appelé la police. Dans la lutte qui s'ensuit, le jeune homme perd sa casquette et s'enfuit. Lorsque Rosalie Jaïka raconte son agression à la police, elle réalise l'horreur à laquelle elle a échappé. Les agents de police ont du mal à croire à sa version, et ce n'est que devant l'insistance de la fille de Rosalie qu'ils consentent à établir un portrait robot du jeune homme. Pas de relevé d'empreintes, bien insuffisant pour identifier un suspect. Cependant, le mode opératoire est le même que pour les meurtres du secteur. Cette première victime laissée vivante est un début prometteur. Après cette quatrième agression, François Bonin, toujours accusé à tort de l'assassinat de sa mère, est enfin entendu. Il contribue à élaborer un autre portrait robot, confronté au premier. La brigade criminelle, munie de ses indices et de cartes détaillées des localités, mène une enquête de voisinage. Elle découvre notamment que certains de ces meurtres ont eu lieu le long d'une même ligne de bus, la 192. Les recherches continuent, mais sans succès. La terreur persiste, et l'énigme autour de ces meurtres demeure entière.
le portrait robot est rendu public dans la presse et les médias. Le 8 janvier 1994, une femme de 92 ans perd la vie dans son appartement, au troisième étage d'un immeuble de l'avenue de Versailles, à Thiers, l'ancienne châtelaine Violette de Ferluc. Violette vivait seule, mais chaque dimanche, elle avait la visite de son fils, le père Irénée Gérard de Ferluc, vicaire de la paroisse de Thiers. Ce 9 janvier 1994, il est particulièrement joyeux de la retrouver, car la messe du matin était diffusée à la télévision et c'est lui qui officiait. Madame de Ferluc en était ravie et avait prévenu tous ses amis. Quand il franchit la porte de l'appartement, le père Irénée fait une découverte terrible. Le corps inerte de sa mère repose sur le sol. Les provisions qu'elle avait achetées sont encore dans son panier, sa canne gît négligemment dans l'entrée, et la baguette de pain est devenue dure comme de la pierre. Il réalise immédiatement qu'elle est ainsi depuis la veille. Rendu sur place, le commandant Jean-Pierre Dubalet, de la brigade criminelle de Paris, remarque des traces de sang dans le couloir. Le corps est dans le salon, portant une blessure au sommet de la tête, tandis qu'un foulard serre son cou de manière sinistre. Violette a été étranglée. À quelques centimètres d'elle, gît son dentier. Les fils du téléphone ont été arrachés et l'appartement a été fouillé de fond en comble. 48 heures s'écoulent avant que les médias publient des articles consacrés à cet assassinat. La peur se répand dans le Val-de-Marne. L'angoisse et l'incompréhension règnent dans la région, alors que les enquêteurs se démènent pour résoudre cette série de meurtres brutaux. Violette est ainsi la cinquième personne âgée à subir ce type d'attaque en à peine plus d'un mois. Le 11 janvier, le jour suivant la publication de l'article qui mentionne les différents crimes et livre au public le portrait robot, un informateur contacte enfin le commissariat. L'appel d'Arnaud Bossu se révèle bien plus utile et fiable que la masse des précédents appels. Ce résident du foyer de jeunes travailleurs de Chevilly-Larue révèle qu'une de ses connaissances, un jeune chômeur du nom de Claude Lastenay, lui a demandé 2 jours plus tôt comment utiliser une carte de crédit qu'il a dérobée à une vieille dame qui l'a tuée, selon les propos que livre Arnaud Bossu aux policiers. Lastenay lui a également montré des bijoux et de l'argenterie,

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1: Une fois son agresseur parti, et malgré ses blessures douloureuses, Marie s'empresse de rejoindre le commissariat. Au poste de police, alors qu'elle raconte avec précision et clarté chaque détail obsédant de son agression, Marie éprouve un sentiment d'importance inégalé. Elle décrit méticuleusement les caractéristiques de son agresseur. Teint sombre, boucle d'oreille à droite ou à gauche, elle n'est pas certaine, béret sombre sur la tête. Les éventuelles empreintes digitales laissées sur la scène de crime, notamment sur la cafetière, remarquablement conservées au milieu du chaos, sont relevées, et la scène est rapidement couverte de poudre noire. Au crépuscule, vers 18h, cette femme présumée décédée par l'agresseur reprend sa vie faite d'habitude et de pieuses prières. Le 25 novembre, deux jours après, c'est Berthe Finalteri, 80 ans, qui est laissée pour morte sous son matelas rue d'Alsace, dans le 10e. À son réveil, elle aussi parvient à fournir un portrait robot très précis de son agresseur. Athlétique, 1m80, noir, une cicatrice sur la joue, les cheveux crépus, teint en blond, une boucle d'oreille en or à l'oreille gauche. L'image est aussitôt diffusée à l'ensemble des commissariats parisiens. Tous les policiers sont mobilisés, la chasse à l'homme est en marche. Malgré cela, Rachel Cohen, 79 ans, croise la route du meurtrier. Sans doute affolé par les mailles du filet policier qu'il sent se resserrer, il serre lui aussi plus fort et Rachel meurt étranglée, rue du Château d'Eau, à une centaine de mètres de Berthe. La police est sur les dents, elle doit faire vite. Pas assez pour épargner Geneviève Germont, retrouvée étranglée avec un bas le 27 novembre au 22 rue Caille, toujours dans le 10e. Vers 15h, Madame Barrault, sa pharmacienne, venait lui apporter des médicaments. Geneviève avait 76 ans. Samedi 28 novembre, Paulin fête ses 24 ans dans le luxe et la luxure. Les trois salles du restaurant Tour-Tour, rue Quincampoix où il a travaillé en 1985, sont privatisées pour une cinquantaine d'invités. La première est réservée au bar, la seconde aux tables et la troisième pour la danse. Une caution de 15 000 francs a été versée, plus de 30 000 pour les consommations, soit environ 7 000 euros pour la soirée. Même son avocat, maître Hervé Page, fait partie des convives qui accèdent aux salles voûtées par l'escalier en forme de donjon. Sans doute est-ce sa façon de le remercier pour la brièveté de son séjour à Fresnes. Paulin fait forte impression en spencer noir, chemise blanche et cravate. Le lundi soir, d'autres amis sont invités à faire la fête à Pigalle, dans le restaurant Minou Tango. Puis Paulin les entraîne au New Copa, une boîte afro fréquentée notamment par certains diplomates africains en poste à Paris. Le lendemain, 1er décembre 1987, le commissaire Francis Jacob discute avec des commerçants de la rue de Chabrol, dans le 10e arrondissement. Il a le portrait robot de l'étrangleur de Montmartre en main et cherche quelqu'un qui aurait pu apercevoir le tueur. Les meurtres ont tous eu lieu dans le quartier, dans un rayon d'un kilomètre. Il est forcément passé par cette rue à un moment donné. Et là, sur le trottoir, le patron du commissariat de la Porte Saint-Martin lève les yeux et tombe sur un jeune métis avec une drôle d'allure. Vêtu d'un jean et d'un blouson de cuir, il porte un béret sur ses cheveux teints en blond. À son oreille pend un anneau. Il baisse à nouveau le regard sur le portrait robot qu'il vient de présenter au boucher. Une intuition. Le commissaire interpelle le jeune homme sous prétexte de vérifier ses papiers. Thierry Paulin présente une carte d'identité datant de 1984. Sur sa photo, il arbore une coupe géométrique, à la Carl Lewis. Plus qu'une intuition, une certitude. Il n'avait pas l'air méchant, plutôt sympathique même. Bien habillé, de bonne élocution, les traits fins. Non, rien d'une brute épaisse qui fasse peur dans la rue. Se souvient le commissaire Jacob. Pourtant, il l'embarque. Nerveux, Thierry Paulin le suit docilement, loin de se douter qu'on le soupçonne de meurtre. Il demande néanmoins à parler à son avocat. Spontanément, il montre ses avant-bras, persuadé qu'on lui reproche une quelconque affaire de drogue. Francis Jacob ne dévoile rien et le place en cellule, attendant que la police judiciaire prenne le relais. Dans les effets personnels que Thierry a dû laisser au comptoir, se trouve une petite valise en cuir marron contenant ses papiers, du matériel promotionnel, un book avec ses photos de transformistes, en Irvakit et Diana Ross, ainsi que des instantanés de ses années militaires en tant qu'apprenti coiffeur. Dans une poche sur le côté, la police découvre un porte-monnaie pour femme tricoté avec des cents américains. Il appartenait à Ludmila Lieberman, l'une des victimes du tueur. Pendant sa garde à vue, les enquêteurs comparent les empreintes digitales récupérées sur les scènes de crime des trois dernières années. 18 meurtres peuvent d'ores et déjà lui être attribués. Il n'est pas certain que Maître Page lui soit d'un grand secours cette fois. Une heure seulement après l'arrivée de la police judiciaire, Paulin avoue spontanément lors de son interrogatoire 7 meurtres. Après 3 ans d'enquête, les bouchons sautent sur le quai des Orfèvres. Paulin semble apprécier l'intérêt que lui portent les enquêteurs. Il est friand de flatterie et généreux en détails macabres. À la 43e heure de garde à vue, Thierry Paulin a déjà avoué 20 meurtres et la tentative sur Germaine Petitot. Il se souvient de chacune de ses victimes, dans tous les détails, jusqu'à la couleur de leur porte-monnaie, sans aucune erreur. Son récit est froid, totalement dépourvu d'émotion. À propos de la dernière, Geneviève Germont, il est d'autant plus précis. Je l'ai trouvée en train de faire son marché. Elle avait acheté de la viande et du pain. Je l'ai étranglée avec un bât. Aucun regret ni remords. Technique et méthode, pas de sentiment. En 4 ans, 38 personnes âgées ont été assassinées à leur domicile parisien. Dans la grande majorité des cas, les auteurs n'ont pas été identifiés. Un agent montre une photo de l'une des victimes assassinées sous le même mode opératoire que le sien. « Je suis particulièrement sensible au regard de terreur de mes victimes dans ces moments-là », avoue-t-il. « Ça reste gravé dans ma mémoire. » Paulin ne reconnaît pas le visage. Il n'a pas tué celle-ci. « Il ne cherche pas à se dérober », précise-t-il. « Je n'en suis plus à une près. » Les policiers confient qu'ils ont l'impression d'avoir face à eux un être amoral qui égrène la liste de ses victimes sans émotion apparente, comme s'il parlait du contenant de son caddie. C'est un garçon manifestement intelligent, mais il n'a aucun sens, aucun regret des meurtres, pas d'empathie, explique Jean-Pierre Biraud, inspecteur à la crime. À la reprise de l'interrogatoire, l'inspecteur divisionnaire Bernard Laitier sort une bouteille de desktop pour aborder le cas d'Alice Benahim. Lors de la découverte du corps et devant les souffrances qu'a dû endurer la vieille femme avant de succomber, Bernard s'était juré de faire ce geste. Il veut voir le regard du tueur à ce moment-là. L'étincelle de fierté, de jouissance est-elle présente dans celui de Paulin? Il n'en est rien. À la vue du flacon, l'assassin se fige et hurle. « Ça, c'est pas moi !»« C'est qui, alors ?» Paulin accuse son complice des sévices, de tous les sévices. Lui se contente d'étrangler pour être tranquille. C'est Jean Thierry qui allait au-delà. Un complice? Les soupçons de la PJ sont confirmés. Les meurtriers étaient bien deux. Une brigade d'intervention se présente à 6h du matin à l'adresse indiquée par Paulin, la rue Vercingétorix, dans le 14e arrondissement. Jean-Thierry Mathurin dort tranquillement dans les bras de Joséphine quand les agents pénètrent dans l'appartement. Joséphine est sa petite amie, en fait un homme travesti, qui exerce comme transformiste dans des cabarets. Paulin et Mathurin sont tous deux inculpés le 4 décembre 1987 et incarcérés à la prison de Fleury-Mérogis dans les cellules séparées. Ils ne se reverront plus jamais. Le 2 décembre, l'arrestation des deux hommes fuite dans les médias. La gloire que Paulin a poursuivie toute sa vie se présente enfin. Son visage est partout dans la presse. Mais au lieu de la description des paillettes et de ses pas de danse, on lit qu'il est « le monstre de Montmartre, la bête de Paris ou l'étrangleur de vieilles dames ». Dix jours après son arrestation, Paulin reçoit la visite de sa mère au parloir. Elle sait qu'il a tout avoué. « Pourquoi as-tu fait ça, mon petit ?» Thierry Paulin lui répond « Pour que tu t'intéresses à moi. » De son côté, Mathurin avoue 9 agressions, les premières, celles allant du 5 octobre au 4 novembre 1984. 8 meurtres, plus une tentative. Les autres, il n'y est pour rien. Il ne parle pas de celui de Germaine Cohen-Tanouji. C'est Paulin, son complice de toujours, qui le poussait à tuer. Sans lui, il n'a jamais fait de mal à personne, dit-il aux enquêteurs. Il était soumis, fragile, influençable, sous emprise. C'est Paulin le monstre. Paulin qui lui tapait dessus lors de ses crises de jalousie. Le garçon est en effet connu pour sa violence, et le portier de l'hôtel Laval confirme avoir recueilli plusieurs fois Jean-Thierry, le visage en sang, après avoir été battu par son amant. Mathurin explique qu'il était complètement sous l'emprise de son compagnon, qui était toute sa vie. « J'avais besoin de quelqu'un qui parlait, une épaule sur laquelle m'appuyer. Paulin avait tout, l'argent, la drogue. Au début, il m'en faisait cadeau pour que je couche avec lui. C'est comme ça que je suis tombé dans son piège. Du jour où j'ai connu Paulin, je suis devenu sa victime, son esclave. » Les interrogatoires se succèdent afin de comprendre l'incompréhensible. Pourquoi tuer ? Pourquoi si violemment ? Pourquoi si souvent ? Pourquoi pour obtenir si peu ? Paulin fournit un début d'explication. Les matins où il avait besoin d'argent, il se levait tôt. À ceux qui lui demandaient où il allait, il répondait qu'il devait passer à la banque. Alors qu'il allait tuer et dévaliser des vieilles dames. Thierry dansait la nuit et tuait le jour. À sa sortie de prison de Fresnes, ayant découvert sa séropositivité, il sait que son temps est compté, qu'il doit en savourer chaque seconde. J'étais obligé de vivre l'instant au jour le jour, de ne plus penser à demain. L'impression que me donnaient les gens la nuit, c'est d'être adoré. On me donnait une certaine affection, ce qui était l'une de mes recherches. Certains avançaient, « Pourquoi donnes-tu comme ça ? Tu ne vois pas qu'on se fout de ta gueule ?» J'avais des satisfactions par ailleurs, le sentiment d'acheter cette affection. Seulement quelques semaines après son arrestation, l'état de santé de Paulin se dégrade, à tel point que le juge Philippe Janin ne peut plus l'interroger. Aujourd'hui, on se demande comment il est possible qu'il ait pu faire autant de victimes sans se faire identifier. Il est difficile d'imaginer un monde sans identité judiciaire, sans comparaison automatique d'empreintes, sans ordinateur pour le faire en quelques minutes. Mais en 1987, il n'y a pas Internet, et il n'existe en France aucun fichier central informatique regroupant les empreintes digitales des délinquants. C'est précisément cette affaire qui a contribué à la création du FAED, fichier automatisé des empreintes digitales. Du fond de sa cellule, Paulin continue de soigner son image. Il donne quelques interviews. Il est toujours bien habillé et placarde les articles sur les murs de sa cellule, mais il est amaigri, diminué. Il confie à un journaliste sa pensée presque philosophique. « Je suis entre la vie et la mort, je me suis familiarisé avec. Ce sera plutôt une libération pour moi, la vie est assez tragique. » Pour trois des crimes reconnus par Thierry Paulin, le juge Janin a demandé un complément d'instruction. Ils ont été commis avec un objet tranchant, alors que Paulin avait toujours agi par strangulation ou étouffement. Ce modus operandi ne colle pas. La soif de gloire a-t-elle poussé le meurtrier à avouer davantage de crimes qu'il n'a réellement commis ? Trois dossiers sont instruits. Le premier concerne les meurtres et agressions s'étant déroulés entre le 5 octobre et le 12 novembre 1984 et ayant pour auteur présumé Paulin et Mathurin. Le deuxième concerne la seconde série, supposément commise par Paulin seul entre décembre 1985 et juin 1986. Le troisième dossier ouvert concerne les deux assassinats commis par Paulin quelques jours avant son arrestation. Comme tout criminel destiné aux assises, Thierry Paulin est soumis à une expertise psychiatrique. Alain Morion, psychologue, Serge Bornstein et Yannick Lormeau, psychiatre, sont les experts mandatés par le juge. En février, Thierry Paulin rétracte ses aveux. Il affirme qu'ils lui ont été extorqués par épuisement. Il accuse Jean-Thierry Mathurin et refuse de parler des crimes dont il est accusé. « Pour le moment, je n'ai rien à dire. Je ne vois pas la nécessité. Pourtant, j'ai beaucoup de choses à dire. » Serge Bornstein est fasciné par Paulin, qu'il décrit comme enjôleur et capricieux. C'est un personnage extraordinaire, attachant, à l'esprit vif et sarcastique, à l'humour corrosif. Il conclut que le jeune homme ne présente aucune anomalie mentale. On peut affirmer que les faits survenus pendant cette longue période de 3 ans étaient conscients et utilitaires. Dans la nuit du 16 au 17 avril 1989, Thierry Paulin s'éteint dans une chambre de l'hôpital Bichat à Paris, des suites d'une toxoplasmose consécutive au sida. L'instruction de 2 des 3 dossiers ouverts en 1987 meurt avec lui. Seul Mathurin est poursuivi pour 8 meurtres et l'agression de Germaine Petitot.
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